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0: 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Allez, c'est bon, tout le monde est en place. Eh bien, c'est parti pour une nouvelle journée. C'est Vosges FM avec Michael Jackson, Imagine Dragons et Oria. Et les premières infos dans les Vosges tout de suite. Arnaud Pichet, bonjour.
1: Bonjour, bonjour à tous. Gros incendie à Demartin-lès-Remiremont hier matin. C'est la ferme équestre des Granges de Franou qui a pris feu. Personne n'a été blessé. 11 personnes ont quand même dû être évacuées. Les dégâts matériels sont considérables. Il ne reste plus que les 4 murs du bâtiment. Des appartements sont partis en fumée. Des bâtiments d'accueil également pour les randonneurs et les campeurs. Mais aussi l'atelier de Christophe Toussaint et ses 150 épinettes des Vosges. Une cagnotte a été lancée pour venir en aide à ceux qui ont perdu 37 années de travail en quelques heures. Un spinalien condamné pour avoir été marchand de sommeil. Cet homme de 56 ans condamné pour avoir logé pendant des années des familles dans des conditions indignes dans 3 immeubles à Épinal. Il a été condamné à 3 ans de prison avec sursis, interdiction de gérer une société pendant 10 ans et 150 000 euros d'amende. Il a annoncé son intention de faire appel. Le festival des Imaginales a dévoilé le programme de ses 25 ans. Alter Ego, ça c'est le fil rouge de cette année. Pour ce festival consacré au monde imaginaire, 200 artistes, auteurs, illustrateurs seront présents avec pas mal d'animations. Les Imaginales, ça commence le 28 mai à Épinal. Idée de sortie sportive avec le Merel Crundy ce soir. Défi sportif gratuit avec un rendez-vous donné à 18h30 à l'échappée vosgienne à Gérardmer. C'est parti pour les échauffements et puis la course ensuite jusqu'à la Tour de Merel. C'est ouvert à tous. Inscrivez-vous via les réseaux sociaux de l'échappée vosgienne. Dans l'actualité nationale et internationale, l'Espagne va accueillir le navire de croisière frappé par un possible foyer d'antivirus d'ici 3 à 4 jours aux Canaries. Sur ce bateau, 3 passagers sont morts de cette infection. Plusieurs nécessitent des soins urgents. Le risque de propagation est faible. Selon l'OMS, aucune restriction de voyage n'est pour l'instant envisagée. Moyen-Orient, le chef de la diplomatie américaine a assuré que la phase offensive contre Téhéran était conclue, même si l'armée américaine s'est dite prête à reprendre ses opérations de combat en cas de riposte iranienne aux escortes dans le détroit d'Ormuz. En foot, Ligue des Champions, Arsenal s'est qualifié pour la finale grâce à sa victoire face à l'Atlético de Madrid hier soir. Ce soir, le PSG joue sur le terrain du Bayern de Munich. Allez, on passe à la météo. Temps encore assez maussade aujourd'hui. Ciel bien couvert, quelques averses le matin, quelques rayons de soleil cet après-midi. Mais on aura aussi des averses orageuses pour les températures. 8-10 degrés en moyenne ce matin. On aura cet après-midi entre 13 et 15 degrés. On est un peu en dessous des normales de saison pour les Vosges.
0: Merci Arnaud, à tout à l'heure, 5h30 pour le journal des Vosges. Mathéo, très heureux de vous retrouver ce mercredi matin. On démarre cette nouvelle journée avec Michael Jackson, avec également M. Et voici Oria tout de suite, c'est Soirée Mondaine sur Vosges FM.

0: Les classiques pour démarrer la journée sur Vosges FM avec Michael Jackson à 5h10.
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0: Et prudence, non, c'est bonne fête aux prudences en ce mercredi. L'anniversaire aujourd'hui de l'acteur Christian Clavier, il fête ses 74 ans. L'anniversaire également de l'actrice Anne Parillaud, César de la meilleure actrice dans Nikita, elle a 66 ans aujourd'hui. Restons dans l'acting avec l'anniversaire de George Clooney, il a 65 ans. L'anniversaire également de l'acteur Lucien Jean-Baptiste, 62 ans. L'anniversaire du triple champion olympique de canoë, organisateur des JO de Paris, Tony Estanguet, il fête aujourd'hui ses 48 ans. Et puis c'est aussi l'anniversaire de Gims. Gims fête aujourd'hui ses 40 ans tourant. Et bon anniversaire également à vous, Catnéens. Si mais votre petit déjeuner, vous le prenez avec M, avec également les Daft Punk et Imagine Dragons, tout de suite sur Vosges FM.

0: j'adore aussi M sur Vosges FM à 5h18. 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Vous allez partir en famille, passer un super séjour au parc animalier de Sainte-Croix. Les entrées pour deux jours avec la nuit, le repas, les petits-déj également. Et puis la vue sur les animaux aussi, hein, depuis la chambre. Vous jouez maintenant, vous vous qualifiez pour la finale en reconnaissant ce lefto.
1: Si on en est là, c'est que vraiment il y a un problème d'ignorance folle. C'est pas qu'il faut être très intelligent pour être juste, mais c'est simplement qu'il faut un tout petit peu réfléchir, c'est à la portée de beaucoup de gens.
0: Vous cherchez un acteur, il a joué le personnage principal aux côtés d'Omar Sy dans Intouchables, et il est au cinéma en ce moment dans un film dont on parle beaucoup. Il partage l'affiche avec Alexandra Lamy. Qui est-il? Dites-le nous en répondant à la story sur la page Facebook de Vosges FM ou en nous appelant 03 29 39 49 49. Notre matinée continue avec les Daft Punk dans un instant. Je vois aussi Samber, 12 to 12 et Étienne Dao. Weekend à Rome sur Vosges FM.
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0: Bon début de journée, un petit peu de douceur avec Tom Grennan sur Vosges FM. Allez, 5h30, c'est l'heure du journal des Vosges tout de suite. Retrouvons Arnaud Pichet, bonjour Arnaud.
1: Bonjour, bonjour à tous. Les entreprises de la région demandent de l'aide avec la crise que l'on traverse en ce moment. Une mobilisation qui rassemble notamment les chambres consulaires, les organisations patronales et plusieurs fédérations également sectorielles, avec un constat: les hausses du coût de l'énergie posent de gros problèmes. Ils demandent 5 mesures en urgence: soutenir la trésorerie des entreprises, faire respecter les délais de paiement, généraliser les clauses de révision des prix, alléger la pression réglementaire et renforcer la commande publique local. Un gros incendie à Domartin-lès-Remiremont hier, c'est une ferme équestre qui a pris feu. Personne n'a été blessé, heureusement. Les animaux également n'ont pas été touchés, mais 11 personnes ont dû être évacuées, car dans cette ferme, il y avait notamment des appartements. Les dégâts matériels sont considérables. Appartements partis en fumée, bâtiments d'accueil pour les randonneurs également, avec pas mal de matériel. Un atelier d'épinette également, atelier de Christophe Toussaint. 150 instruments sont partis en fumée. Une cagnotte a été lancée pour venir en aide aux propriétaires des granges de Franou qui ont perdu 37 années de travail en quelques heures. La Bresse renforce la protection des sites naturels avec les ponts de mai. La fréquentation est importante sur le massif. Eh bien, la ville avec les gendarmes, l'ONF vont faire plus de rondes, notamment dans les massifs forestiers et aux abords des lacs, pour veiller à ce que l'interdiction de faire du feu, par exemple, est respectée, que les promeneurs emmènent bien leurs déchets ou que les chiens soient bien tenus en laisse. Tiens, on s'arrête à Bruyères. Une première ce week-end, la ville accueille l'événement Rue aux enfants, rue pour tous. Pour l'occasion, une avenue fermée à la circulation automobile. Samedi, 13h30, 18h30, initiative qui vise à encourager les mobilités douces. Thomas Bécambois de la communauté de communes Bruyères-Vallon-des-Vosges présente le principe de Rue aux enfants, rue pour tous.
2: Alors le principe est simple, on prend une rue, donc là c'est l'avenue Cameroun à Bruyères que l'on remercie, et on bloque la rue et les familles, les enfants pourront se réapproprier la rue. Pendant toute une après-midi, il y aura de l'expression libre où ils vont prendre des craies, des cartons pour se réapproprier les rues, pour faire des pistes cyclables, pour dessiner, faire des passages piétons, etc. Et puis autour de ça, nous aurons des animations.
1: Avenue du Cameroun à Bruyères fermée aux automobilistes, c'est donc prévu samedi 13h30, 18h30. Les commerces seront accessibles aux piétons et aux autres utilisateurs de mobilité douce. Toute la programmation de cet après-midi est à retrouver sur le site de la communauté de Commune Bruyères, Vallon des Vosges.
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1: La météo, pas terrible hein, pour aujourd'hui, avec un ciel bien couvert, quelques averses ce matin. Bonne nouvelle quand même, on reverra quelques rayons de soleil cet après-midi, mais on aura aussi quelques averses orageuses. Les températures sont un peu en dessous des normales, 8-10 degrés ce matin. On aura au meilleur de la journée 13 à la Bresse, 13 à Gérardmer, 14 à Remiremont et Bruyères, 15 sur Épinal et Vittel. Demain un peu mieux, on reverra un peu plus de soleil. La fin de semaine s'annonce en deux temps avec des conditions ensoleillées pour vendredi. Il fera chaud samedi, mais ça pourra tourner à l'orage dimanche.
0: Merci Arnaud, à tout à l'heure, 6h sur Vosges FM.
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0: Ravi de vous accompagner avant de retrouver Justine et Christophe tout à l'heure à partir de 7h avec les mythos de Justine et Christophe comme tous les jours. L'un des deux à chaque fois. Les deux de toute façon vous donnent une affirmation tous les jours, mais l'un des deux vous ment. Hier c'était Christophe le mytho, Justine n'était pas la mytho. Elle a bien offert des fournitures au Sénégal. Les mythos donc tout à l'heure à partir de 7h avec Justine et Christophe. Vous trouvez lequel des deux vous ment, et bien vous allez pouvoir vous qualifier pour partir en famille dans ce super parc animalier de Sainte-Croix. Vos invitations également, la votre qualification dans les prochaines minutes également pour aller à Sainte-Croix en famille va se jouer et va se gagner d'ailleurs votre place en finale. Vous allez jouer avec REM, voilà, que vous allez écouter avant 6h. Également Étienne Dao comme promis. Et Samba tout de suite. 12 to 12. C'est vos GFM. Merci d'être là. 5h33.

0: Vosges FM. Là, c'est plus qu'un week-end, c'est carrément un séjour que vous allez passer en famille au parc animalier de Sainte-Croix grâce à MG Motor Épinal. Séjour offert à l'occasion de la sortie de la nouvelle MG4 EV Urban. Elle a 416 km d'autonomie. Un grand coffre d'ailleurs pour partir en week-end en famille, justement, ça c'est vachement bien. Qualification pour la finale, donc pour aller à Sainte-Croix en reconnaissant cet acteur.
1: Si on en est là, c'est que vraiment il y a un problème d'ignorance folle. C'est pas qu'il faut être très intelligent pour être juste, mais c'est simplement qu'il faut un tout petit peu réfléchir, c'est à la portée de beaucoup de gens.
0: Acteur extraordinaire qui avait partagé l'affiche avec Omar Sy dans Intouchables et qui partage en ce moment l'affiche de Pour le plaisir avec Alexandra Lamy. Qui est-il? Dites-le nous maintenant en répondant à la story sur la page Facebook de Vosges FM ou au standard, vous nous appelez 03 29 39 49 49. Résultat après l'horoscope. Avant 6h, vous écouterez Julien Lib, également Liquid Lee et REM sur Vosges FM.
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0: Merci d'être chaque jour de plus en plus nombreux à vous réveiller avec Vosges FM. C'est mercredi aujourd'hui, 5h52. Voici donc l'horoscope de ce mercredi. Les béliers, oui, vous êtes sympas, les béliers, mais seulement quand vous le décidez. Les taureaux, en amour ou en amitié, votre fidélité fait de vous la bonne compagnie du jour. Gémeaux, votre bonne humeur va être contagieuse. Cancer, vous pouvez lâcher prise, hein. Vous avez la chance de votre côté aujourd'hui. Les lions, jour idéal pour déclarer votre flamme. Les vierges, au boulot comme à la maison, vous allez devoir relâcher la pression, vous êtes trop autoritaire, les vierges. Balance, attention au shopping, le banquier veille. Les scorpions, vous avez du mal à vous excuser, mais il va falloir sûrement le faire aujourd'hui. Les sagittaires, vous vous dispersez trop facilement. Ne perdez pas vos objectifs de vue. Capricorne, vous allez être admiré, mais essayez quand même de rester humble. Les Verseaux, être amoureux vous rend encore plus tête en l'air. Et puis les poissons, à l'aise dans votre bocal, tout ira bien pour vous aujourd'hui, les poissons. Allez, revenons sur notre lefto.
1: Si on en est là, c'est que vraiment il y a un problème d'ignorance folle. C'est pas qu'il faut être très intelligent pour être juste, mais c'est simplement qu'il faut un tout petit peu réfléchir, c'est à la portée de beaucoup de gens.
0: Mais François Avagnier, vous portez le même prénom que notre lefto, François Cluzet. Bravo François, qualifié pour partir en famille au parc animalier de Sainte-Croix grâce à MG Motor et Épinal. Votre séjour vous est offert en ce moment à l'occasion de la sortie de la nouvelle MG4 EV Urban et vous allez pouvoir encore vous qualifier dans quelques minutes avec un autre lefto à découvrir. En attendant, l'info à 6h, Arnaud Pichet, Likili et Julien Lib tout de suite sur Vosges FM.
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1: 6h, une nouvelle journée commence et merci d'avoir choisi Vosges FM pendant le petit-déj. Avec téléphone, Charlotte Cardin dans un instant, ici à Vosges FM. Et avec Arnaud Pichet pour l'info dans les Vosges. Bonjour Arnaud.
2: Bonjour, bonjour à tous. On commence avec ce gros incendie à Dommartin-lès-Remiremont hier. C'est la ferme équestre des Granges de Franou qui a pris feu. Personne n'a été blessé. Heureusement, aucun animal non plus. Mais 11 personnes ont dû être évacuées. Les dégâts matériels sont considérables. Il ne reste que les 4 murs. En ce moment, une cagnotte a été lancée pour venir en aide aux propriétaires qui ont perdu 37 années de travail en quelques heures. Un spinalien condamné pour avoir été marchand de sommeil. Cet homme de 56 ans a été condamné pour avoir logé pendant des années des familles dans des conditions indignes dans notamment 3 immeubles à Épinal. Il a été condamné à 3 ans de prison avec sursis, interdiction de gérer une société pendant 10 ans et 150 000 euros d'amende. Les bâtiments ont été saisis. Il a annoncé son intention de faire appel. Axon rue, une pollution d'un ruisseau constaté en début de semaine. Ça serait dû à des travaux de terrassement. Aucun risque sanitaire a priori, juste de l'eau rougeâtre. Du sport à Mortagne ce dimanche avec le rush du bout du monde. Au choix, une marche populaire, 5 ou 10 km, et puis les trails, 7, 14 ou 24 km. Vous pouvez vous inscrire sur courirvauche.com et vous avez plus d'infos sur la page Facebook Rush du bout du monde. Dans l'actualité nationale et internationale au Moyen-Orient, le chef de la diplomatie américaine a assuré que la phase offensive contre Téhéran était conclue. C'est terminé, même si l'armée américaine se dit prête à reprendre des opérations majeures de combat en cas de riposte iranienne aux escortes dans le détroit d'Hormuz. Les Américains essayent d'évacuer tous les bateaux coincés depuis 2 mois. Économie, le PDG de Total Energy a affirmé que son groupe ne pourra pas maintenir le plafonnement sur le prix des carburants dans ses stations en France en cas de taxe sur les profits pétroliers exceptionnels. Économie toujours, Amazon va investir 15 milliards d'euros en France et annonce la création de 7000 emplois. Un centre de distribution est notamment annoncé pas très loin des Vosges à Ensisheim en Alsace. C'est annoncé pour l'an prochain, 2027, avec là 2000 postes en CDI à Ensisheim. Allez, on passe à la météo dans les Vosges avec un temps qui va rester maussade. Ciel bien couvert, quelques averses ce matin. On verra quelques trouées de ciel bleu cet après-midi, mais aussi quelques averses orageuses. Pour les températures, on est un peu en dessous des normales de saison. 8-10 degrés ce matin. On aura au meilleur de la journée 13 à la Bresse, 13 à Gérardmer, 14 à Remiremont et Bruyères, 15 sur Épinal et Vittel. Demain, ça devrait être un peu mieux avec un soleil un peu plus généreux sur les Vosges.
1: Merci Arnaud, à tout à l'heure, 6h30 pour le Journal des Vosges. Mathéo, très heureux de vous retrouver ce mercredi matin. Dans une heure maintenant, Justine et Christophe font leur retour dans ce studio avec la possibilité de leur braquer leur salaire. Inscription 07 82 99 82 99. Allez, on y va avec téléphone. Charlotte Cardin ici sur Vosges FM.

0: téléphone vous met la pêche de bon matin à 6h11 sur Vosges FM.
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0: Une bonne fête aux prudences également célébrée ce mercredi. C'est aujourd'hui l'anniversaire de l'acteur Christian Clavier, 74 ans. L'actrice César de la meilleure actrice d'ailleurs dans Nikita Anne Parillo, elle fête ses 66 ans. C'est l'anniversaire aujourd'hui aussi du buveur de café George Clooney, 65 ans. Autre acteur, Lucien Jean-Baptiste, il fête ses 62 ans. Dans le sport, c'est l'anniversaire du triple champion olympique de canoë et organisateur des derniers JO à Paris, Tony Estanguet, 48 ans. Et puis c'est aussi l'anniversaire de Gims. Il fête ses 40 ans aujourd'hui, Gims. Et bon anniversaire aussi à vous qui êtes nés en 6 mai. Votre matinée continue avec Shaggy dans un instant. Oh, du beau monde aussi, David Guetta nous rejoindre. Et Charlotte Cardin tout de suite sur Vosges FM à 6h12.

0: crois que l'album, je l'avais écouté jusqu'à l'user quand il était sorti chez Guy sur VosGFM à 6h18. Merci de nous rejoindre. Vous jouez en ce moment avec MG Motor Épinal à l'occasion de la sortie de la nouvelle MG4 EV Urban, que je vous invite d'ailleurs à découvrir et à essayer à la concession MG Motor Épinal. Eh bien, vous allez gagner votre séjour au parc animalier de Sainte-Croix. Séjour en famille avec les entrées sur deux parcs au parc pendant 2 jours avec la nuit également et la vue sur les animaux. Repas, petit-déj également. Bref, la totale séjour en famille. Les qualifications pour la finale maintenant en reconnaissant notre lefto.
1: Ça fait 10 ans à peu près que je suis sur les routes et qu'on me connaît un petit peu. Et c'est vrai que je me suis pas assez occupé de moi, donc aujourd'hui j'en souffre un peu, mais c'est pour la bonne cause.
0: Vous cherchez un humoriste ventriloque, toujours avec son singe Jean-Marc. Qui est-il? Dites-le nous en répondant à la story sur la page Facebook de VosGFM. Vous pouvez également nous appeler maintenant, hein, le numéro, vous le connaissez, 03 29 39 49 49. Allez, votre matinée continue. David Guetta, comme promis, grand classique aussi de Joe Cocker. Avant le journal des Vosges, et je vois aussi Alex Warren sur VosGFM.
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0: Toujours aussi bon de démarrer une journée avec Joe Cocker. Bonne matinée avec Vosges FM, 6h30. C'est l'heure de retrouver Arnaud Pichet pour le journal des Vosges. Bonjour Arnaud.
1: Bonjour, bonjour à tous. Les entreprises de la région tirent la sonnette d'alarme. Une vingtaine d'organisations professionnelles patronales, de branches, de chambres consulaires du Grand Est se sont rassemblées à l'initiative de la CCI Grand Est avec un diagnostic unanime de la situation critique des entreprises du territoire. Il est question de problèmes de trésorerie, des coûts de l'énergie, des matières premières et puis de ralentissement de l'activité. Du coup, ils demandent 5 mesures en urgence. Soutenir la trésorerie des entreprises, faire respecter les délais de paiement, généraliser les clauses de révision des prix, alléger la pression réglementaire et puis renforcer également la commande publique locale. Un terrible incendie à Dommartin-lès-Mermont hier, c'est la ferme équestre des Granges de Franou qui a pris feu. Personne n'a été blessé, les animaux ne sont pas touchés. 11 personnes ont quand même dû être évacuées car les dégâts matériels sont considérables. Il ne reste que les 4 murs du bâtiment. Il y avait des appartements, il y avait des lieux d'accueil pour le public, pour les campeurs, pour les randonneurs. Un atelier également de Christophe Toussaint avec 150 épinettes des Vosges qui ont disparu dans l'incendie. Une cagnotte a été lancée pour les propriétaires de la ferme équestre qui ont perdu 37 années de travail en quelques heures. À Axonrue, une pollution de ruisseaux constatée en début de semaine. Ça serait dû a priori à des travaux de terrassement. Il n'y a aucun risque sanitaire, juste de l'eau rougeâtre. Une enquête est en cours. La Bresse renforce la protection des sites naturels avec les ponts de mai. La fréquentation est importante. Sur le massif, la ville, avec les gendarmes et l'ONF, vont faire plus de rondes, notamment dans les massifs forestiers et sur les bords de lacs, pour veiller à ce que l'interdiction de faire du feu soit respectée, que les promeneurs emmènent bien leurs déchets et que les chiens soient tenus en laisse. Pas de voiture à l'horizon dans l'avenue du Cameroun. Samedi à Bruyères, pour la première fois, la ville organise l'événement Rue aux enfants, rue pour tous. Initiative destinée à favoriser les mobilités douces. Le temps d'un après-midi, enfants et parents vont pouvoir profiter d'animations dans un espace entièrement dédié aux piétons. Thomas, de la communauté de communes Bruyères-Vallon des Vosges, nous présente le programme des animations.
2: On a à peu près une vingtaine d'animations. Si on peut citer des temps forts, on aura une course de draisienne, bien sûr, au départ de la manifestation à 13h30. Et puis, on aura énormément d'animations, que ce soit de la prévention de la gendarmerie, que ce soit du kamishibai, du ergo-vélo avec du vélo adapté. Et puis, à la fin, nous aurons un concert final, Pédalte Watt, où l'idée est simple. On a des artistes, 3 artistes, qui vont faire de la chanson et le public va pédaler pour pouvoir faire actionner la régie, le son, voilà, donc on va dire un concert participatif.
1: C'est samedi après-midi, retrouvez toute la programmation sur le site internet de la communauté de communes Bruyères-Vallon des Vosges.
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1: Pour la météo sur les Vosges, on a du 8-10 degrés ce matin, ça montre un petit peu. Cet après-midi, on aura 13 à la Bresse, 13 à Gérardmer, 14 à Bruyères, 14 à Armiremont, 15 sur Épinal et Neuchâtel. Dans le ciel, c'est bien couvert ce matin, quelques averses possibles. On reverra quelques rayons de soleil cet après-midi, mais aussi quelques averses orageuses avec un petit coup de tonnerre. Pour demain, ce sera un petit peu mieux avec un soleil un peu plus généreux, mais des averses quand même. Pour vendredi et samedi, a priori, c'est le soleil qui va dominer sur les Vosges.
0: Merci Arnaud, retour de l'info tout à l'heure à 7h sur Vosges FM, à 7h également retour de Justine et Christophe. Et avant de les retrouver, vous écoutez Stromae, Nathalie Imbruglia et Alex Warren

0: Merci de démarrer votre journée avec Vosges FM, 6h43. Allez, dernière tentative maintenant de vous qualifier pour la finale, en tout cas en reconnaissant ce lève-tôt.
1: Ça fait 10 ans à peu près que je suis sur les routes et qu'on me connaît un petit peu. Et c'est vrai que je me suis pas assez occupé de moi, donc aujourd'hui j'en souffre un peu, mais c'est pour la bonne cause.
0: Qui est cet humoriste ventriloque, toujours avec son singe Jean-Marc? 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Résultat après l'horoscope. Avant 7h, vous écouterez Jérémy Frérot, Stromae comme premier et Ray sur Vosges FM.
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0: Allez, dans 8 minutes, Justine et Christophe sont ici sur Vosges FM. En attendant, voici l'horoscope de ce mercredi. Les béliers, oui, vous êtes sympa, mais seulement quand vous le décidez. Les taureaux, en amour ou en amitié, votre fidélité fait de vous la bonne compagnie du jour. Gémeaux, votre bonne humeur va être contagieuse. Les cancers, vous pouvez lâcher prise, vous avez la chance de votre côté aujourd'hui. Les lions, c'est le jour idéal pour déclarer votre flamme. Vierge, au boulot comme à la maison, vous allez devoir relâcher la pression. Vous êtes trop autoritaire, les vierges. Les balances, attention au shopping, le banquier veille. Scorpion, vous avez du mal à vous excuser, mais il va falloir sûrement le faire aujourd'hui. Les sagittaires, vous vous dispersez trop facilement, alors ne perdez pas vos objectifs de vue. Les capricornes, vous allez être admirés, mais essayez quand même de rester humble. Les verseaux, être amoureux vous rend encore plus tête en l'air. Et puis les poissons, à l'aise dans votre bocal, et bien tout va bien pour vous aujourd'hui, les poissons. Allez, revenons sur notre ventriloque.
1: Ça fait 10 ans à peu près que je suis sur les routes et qu'on me connaît un petit peu. Et c'est vrai que je me suis pas assez occupé de moi, donc aujourd'hui j'en souffre un peu, mais c'est pour la bonne cause.
0: 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Justine et Christophe là, à 7h, juste avant, vous écoutez Stromae et Dionysos, Song for Jedi sur Vosges FM. Allez, bonne matinée. 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
2: Il est 7h, c'est Vosges FM. Bonjour Justine.
3: Bonjour Christophe, bonjour à tous.
2: Rihanna pour la suite, les Chainsmokers et Coldplay également, et puis la bio de Friends. On va se réveiller de bonne humeur ce matin après l'info du jour.
3: L'actu avec Arnaud Pichet. Bonjour Arnaud.
4: Bonjour, bonjour à tous. Gros incendie à Dommartin-lès-Miremont. Hier matin, c'est la ferme équestre des Granges de Franou qui a pris feu. Personne n'a été blessé. 11 personnes ont quand même dû être évacuées. Les dégâts matériels sont considérables. Il ne reste plus que les 4 murs du bâtiment. Des appartements sont partis en fumée. Des bâtiments d'accueil également pour les randonneurs et les campeurs. Mais aussi l'atelier de Christophe Toussaint et ses 150 épinettes des Vosges. Une cagnotte a été lancée pour venir en aide à ceux qui ont perdu 37 années de travail en quelques heures. Un spinalien condamné pour avoir été marchand de sommeil. Cet homme de 56 ans condamné pour avoir logé pendant des années des familles dans des conditions indignes dans 3 immeubles à Épinal. Il a été condamné à 3 ans de prison avec sursis, interdiction de gérer une société pendant 10 ans et 150 000 euros d'amende. Il a annoncé son intention de faire appel. Le festival des Imaginales a dévoilé le programme de ses 25 ans. Alter Ego, ça c'est le fil rouge de cette année. Pour ce festival consacré au monde imaginaire, 200 artistes, auteurs, illustrateurs seront présents avec pas mal d'animations. Les Imaginales, ça commence le 28 mai à Épinal. Idée de sortie sportive avec le Merel Crundy ce soir. Défi sportif gratuit avec un rendez-vous donné à 18h30 à l'échappée vosgienne à Gérardmer. C'est parti pour les échauffements et puis la course ensuite jusqu'à la Tour de Merel. C'est ouvert à tous. Inscrivez-vous via les réseaux sociaux de l'échappée vosgienne. Dans l'actualité nationale et internationale, l'Espagne va accueillir le navire de croisière frappé par un possible foyer d'antivirus d'ici 3 à 4 jours aux Canaries. Sur ce bateau, 3 passagers sont morts de cette infection. Plusieurs nécessitent des soins urgents. Le risque de propagation est faible. Selon l'OMS, aucune restriction de voyage n'est pour l'instant envisagée. Moyen-Orient, le chef de la diplomatie américaine a assuré que la phase offensive contre Téhéran était conclue, même si l'armée américaine s'est dite prête à reprendre ses opérations de combat en cas de riposte iranienne aux escortes dans le détroit d'Hormuz. En foot, Ligue des Champions, Arsenal s'est qualifié pour la finale grâce à sa victoire face à l'Atlético de Madrid hier soir. Ce soir, le PSG joue sur le terrain du Bayern de Munich. Allez, on passe à la météo. Temps encore assez maussade aujourd'hui. Ciel bien couvert, quelques averses le matin, quelques rayons de soleil cet après-midi. Mais on aura aussi des averses orageuses pour les températures. 8-10 degrés en moyenne ce matin. On aura cet après-midi entre 13 et 15 degrés. On est un peu en dessous des normales de saison pour les Vosges.
2: On se retrouve tout à l'heure avec d'autres infos. Le journal des Vosges à 7h30.
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2: Bon, le réveil se passe bien, je l'espère, en tout cas avec nous. Il va se passer avec moins de pubs, parce que Vosges FM, c'est la radio qui vous passe le moins de pubs. Et du coup, eh ben, on a plein de temps pour vous parler des manifestations à côté de chez vous, notamment dans la news de Justine. Dans une dizaine de minutes, on va où et on fait quoi? Voilà la question que la terre entière et que les Vosges se posent.
3: On a une marche gourmande ce week-end à Remiremont. Ça s'appelle la Goulue. Donc on parlera de la Goulue.
2: Bien sûr, rendez-vous tout à l'heure avec donc la Goulue. Enfin la Goulue. On parlera de la Goulue évidemment.
3: Oui, bien évidemment.
2: Et puis du côté de la musique et de la pépite, je vous fais juste entendre l'intro parce qu'elle est magnifique. On sera funky tout à l'heure avec Chalamar, A Night to Remember. Tu connais ça?
3: Non, pas du tout.
2: Ah, tu ne connais pas ça. Et ça, c'est les amateurs de funk qui connaissent ça. On écoute cette chanson en entier après Rihanna maintenant sur Vosges FM.

0: Rihanna, à l'instant sur Vosges FM. Bienvenue tout le monde, il est 7h08.
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0: Nous sommes aujourd'hui le 6 mai 2026, sachez-le, au moins vous avez la date du jour et ça c'est déjà bien. Bonne fête aux Prudences aujourd'hui. Je n'ai jamais croisé de quelqu'un qui s'appelait Prudence.
2: C'est très joli pourtant.
0: Ça t'est arrivé? Oui, oui.
2: Non, jamais non plus.
0: Oui, mais écoute, bonne fête si vous existez, surtout les Prudences, hein, bonne fête à vous. Alors, c'est la journée mondiale du mot de passe aujourd'hui. Comme ça a l'air ridicule. Mais n'oubliez pas les 4x0, 0, 1, 2, 3, 4, etc. Pour pirater votre compte, il n'y a pas mieux. Hein.
2: Ouais,
0: votre mail, votre compte de la sécu, donc faites gaffe quand même. Quoi. Journée mondiale du coloriage également aujourd'hui. Et puis, c'est la journée internationale sans régime. Donc aujourd'hui, on peut manger tout ce qu'on veut.
2: Trop bien.
0: Bonne nouvelle. Bon anniversaire à Georges Clooney, 65 ans. Tony Estanguet qui a organisé les JO à Paris. Il fête aujourd'hui ses 48 ans. Et puis Christian Clavier.
3: Okay,
0: oui.
3: Okay,
0: voilà.
3: Okay,
0: bon.
2: Oui.
0: Voilà, voilà.
2: Oui.
0: Faut pas rester là, monsieur. non, mais parce qu'en fait, il a pas toujours eu des gros gros rôles quand même. Hein. Voilà, exactement.
2: Okay.
0: Qu'est-ce qu'on ne sait pas sur Christian Clavier?
2: Il est toujours très ponctuel, Christian Clavier. Il déteste être en retard. Il arrive même toujours 15 minutes en avance.
0: Ah, dis donc. Il est bien élevé comme ça. Mais il fait très bien élevé, hein.
2: C'est vrai.
0: Il fait bien sa tête de, tu sais, jacouille, tu vois, quand il est dans les visiteurs. Non, mais quand il fait le jacquard, tu sais, quand il fait bonjour, je suis monsieur jacquard,
2: non, mais ça marche.
0: Je trouve que ça fonctionne. Allez, la pépite, Chalamar sur Vosges FM.

0: La pépite de ce matin, on était funky avec Chalamar, A Night to Remember. On vous souhaite la bienvenue. On va parler maintenant du manifestation et on va direction Remiremont. Si vous aimez faire du sport, vous sentir en bonne santé, bien manger et bien boire, et bien cette manifestation, elle est faite pour vous, Justine.
1: Oui, c'est la Goulue, c'est la marche gourmande de Remiremont, c'est ce dimanche, c'est le comité des fêtes qui la propose. C'est une édition festive, il y a un DJ, une petite coupette au calvaire et des arrêts incontournables, le fort du Parmont, la brasserie Marie-Thérèse. Donc c'est sur inscription, c'est 10 km, ouais, avec plein d'arrêts pour manger et pour boire. C'est quand même pas mal.
0: Et c'est nouveau, hein, c'est nouveau. Avant, ça passait pas par le calvaire. Hein. Le coup de la coupette au calvaire avec la vue sur Remiremont, là, ça c'est nouveau, c'est de cette année. Hein. Donc ça vaut plutôt
1: c'est
0: le coup d'y aller.
1: Super cool.
0: Ouais, c'est cool. Vraiment, franchement, pour le coup, là, c'est dimanche. Qu'est-ce que tu nous as préparé, du coup, comme quiz à l'occasion de la Goulue à Remiremont?
1: Je vous mets l'eau à la bouche avec un petit quiz de nos spécialités vosgiennes.
0: Ah, très très bien, on t'écoute.
1: Quel fromage emblématique fabriqué sur les deux versants des Vosges bénéficie d'une AOC?
0: Oh, quel enfer, le Munster.
1: Oui, c'est une bonne réponse.
0: Ah, y a,
1: Qu'est-ce que le chic dans la cuisine vosgienne? Est-ce que tu veux une petite proposition?
0: Bah ouais, parce que le chic normal, on sait ce que c'est, mais c'est du tabac, mais...
1: Une crêpe ou un fromage blanc?
0: Ouais, c'est un fromage blanc, je crois, non?
1: Oui, c'est un fromage blanc aux herbes. Bonne réponse. Comment s'appelle le petit gâteau à l'amande de Remiremont? Est-ce que c'est les loriquettes ou les nonnettes de Remiremont?
0: Ah, les nonnettes, évidemment.
1: Et non, les nonnettes, c'est une sorte de pain d'épices, c'est les loriquettes qui sont à l'amande. Petit piège.
0: Gros piège parce que j'aurais pas. Je me suis planté là-dessus. Et quoi d'autre, on finit avec ça?
1: La dernière spécialité de viande de porc fumée au bois de hêtre, dite du Val d'Ajol, c'est.
0: Les andouillettes. Enfin, l'andouille.
1: Ah oui, l'andouille quand même, pas l'andouillette. L'andouille du Val d'Ajol. L'andouillette. Mais oui, c'est pas pareil.
0: Ah bah je sais pas. J'apprends des choses avec toi, dis donc.
1: Oh là là.
0: Bravo. Rendez-vous à la Goulue et non pas chez la Goulue parce que c'est pas la même personne.
1: C'est
0: ce week-end. On la connaît, la Goulue de Remiremont. On peut pas donner de nom, mais on la connaît
1: quand même.
0: Allez, Joe, maintenant.

0: forme aujourd'hui, vous débutez la journée avec la radio qui vous passe le moins de pubs, 7h17. Voici la question des réseaux sociaux, parce que oui, ce matin et tous les matins, eh bien cette émission, on la fait avec vous. On t'écoute, Justine.
1: Journée sans régime aujourd'hui. Ouais. Quel est le plat ou l'aliment auquel vous ne pouvez pas résister?
0: Enfin, vous savez ce que j'ai mangé ce week-end? Je peux pas y résister. Moi, c'est la crème chantilly. La crème chantilly, je peux en manger, mais des litres.
1: Enfin,
0: je sais pas, des seaux, des pelleteuses. Des pelleteuses entières, j'ai pas de problème. Et là, ce week-end, j'ai mangé, tu sais, une tarte aux fruits.
1: Oui.
0: D'accord. Donc tu choisis ton fruit. Mm-hmm. Et la base, c'est de la crème chantilly. Donc t'as pas de sablé. Au-dessus, c'est de la chantilly. Et tu mets le fruit que tu veux dessus.
1: Oh là là.
0: Tu vois, y a pas de crème. C'était magnifique. J'ai pris framboise. Voilà, quoi, je peux pas résister, moi. La crème chantilly. Quel est l'aliment auquel vous ne pouvez pas résister? On vous attend maintenant sur les réseaux sociaux pour nous dire et nous donner votre avis, histoire qu'on lise votre commentaire tout à l'heure, un petit peu plus tard dans cette émission. On écoutera les Chainsmokers et surtout Coldplay dans quelques minutes. On va jouer également au Décalo Quiz. Hier, on a eu une candidate, mais alors qui a été incroyable.
1: Magique.
0: Ah ouais, et qui a failli aller au bout. Donc c'est peut-être votre cas également dans un instant, le Décalo Quiz Vosges FM.
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0: Coldplay, les Chainsmokers, 7h25. Bon réveil, c'est Vosges FM.
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0: Le décalo quiz, il a failli être remporté hier avec une candidate incroyable. J'ai pas le prénom. Tu te souviens du prénom de la candidate d'hier ou pas? Aïe, aïe, aïe. C'est pas Marion? Hélène?
2: Si, Marion, c'est
0: Nathalie,
2: possible. Marion, c'est possible.
0: Enfin, bref. Là, on a quasiment le même prénom. C'est Johan qui joue avec nous. Bonjour, Johan.
3: Bonjour, Justine. Bonjour, Christophe.
2: Bonjour, Johan.
0: Johan, est-ce que, d'une façon générale, vous êtes quelqu'un qui se concentre facilement?
3: Oui.
0: Ah, okay. Il dit, oula, attention, il y va. Oh, il y va, normalement.
3: J'aime bien. Oui, normalement.
0: J'aime bien le. Ouais. Ouais. La petite précision, on est pas mal, ouais. On est pas là. Johan, vous êtes prêt à jouer avec nous au décalo quiz? Concentré, c'est parti. Je vous souhaite bonne chance. Écoutez bien, voici vos questions.
2: Au cours de quelle saison fête-t-on la musique? Attention, on répond en décalé. Quelles sont les couleurs du drapeau de la France?
3: Été.
2: Quelle est la première voyelle de l'alphabet?
3: Bleu, blanc, rouge.
2: Comment appelle-t-on un animal qui aime manger de la viande?
3: Ah.
2: Que sont les trompettes de la mort?
3: Carnivore.
2: Comment appelle-t-on les habitants de Gérardmer?
3: Champignons.
0: 18.
2: Lors du Tour de France, quel coureur porte le maillot à pois?
3: Jérôme.
2: Et qui a composé la musique du Lac des Cygnes?
3: Blanc et rouge.
0: Hein? Pardon?
3: Non. Le maillot à pois, c'est blanc et rouge, non?
2: Oui,
3: non.
2: Mais c'est le...
0: Quel coureur?
2: Oui, le coureur.
0: Quel coureur porte le maillot?
3: Le vainqueur de l'étape.
0: Oh. Et non, le maillot à pois... C'est le meilleur grimpeur.
3: Ah, grimpeur, ouais.
0: Il n'y a pas de maillot de vainqueur de l'étape. Il y a le maillot vert, c'est le sprinter. Le maillot jaune, le numéro 1. Le maillot blanc, c'est le meilleur jeune. Le maillot arc-en-ciel, c'est le champion du monde. Et le maillot à poids.
2: Il y en a beaucoup.
0: Oui, il y en a beaucoup.
2: Mon Dieu.
0: Et c'est Tchaïkovski qui avait composé le Lac des Cygnes. Johan, vous êtes allé à une vitesse.
2: Ah
0: et puis
2: ben
0: alors,
2: oui.
0: On s'est effondré sur le Stade de France. Sur le Tour de France, pardon.
2: Le Tour de France.
0: Exactement.
2: Avant-dernière question, quand même.
0: Johan, deux places de cinéma. Pour aller voir le film de votre choix. Passez une belle journée. À bientôt.
2: Bonne journée.
0: Merci Johan, au revoir. Les Rembrandts, la BO de Friends, montez le son, c'est maintenant. Pour aller jusqu'aux infos de 7h30 sur Vosges FM.

0: Rainbow de Friends, la série, ça fait plaisir à écouter avec les Rembrandts dans quelques minutes. Janet. Whoops Now, je suis allé voir hier soir le film de Michael Jackson sur la carrière de Michael Jackson.
1: Et alors?
0: Eh bon, on la voit pas, Janet. Elle n'existe pas. Voilà. Oh. Ça, au moins, c'est une première info. C'est une première info. Elle n'existe pas. En même temps, c'est sur toute sa période Jackson 5. Donc, très présente, Janet. Janet, on l'écoute dans quelques minutes. Queen également. Après l'info de ce matin, Justine.
1: Le journal des Vosges avec Arnaud Pichet. Bonjour, Arnaud.
2: Bonjour, bonjour à tous. Les entreprises de la région demandent de l'aide avec la crise que l'on traverse en ce moment. Une mobilisation qui rassemble notamment les chambres consulaires, les organisations patronales et plusieurs fédérations également sectorielles, avec un constat: les hausses du coût de l'énergie posent de gros problèmes. Ils demandent 5 mesures en urgence: soutenir la trésorerie des entreprises, faire respecter les délais de paiement, généraliser les clauses de révision des prix, alléger la pression réglementaire et renforcer la commande publique local. Un gros incendie à Domartin-lès-Remiremont hier, c'est une ferme équestre qui a pris feu, personne n'a été blessé heureusement, les animaux également n'ont pas été touchés, mais 11 personnes ont dû être évacuées, car dans cette ferme il y avait notamment des appartements. Les dégâts matériels sont considérables, appartements partis en fumée, bâtiments d'accueil pour les randonneurs également, avec pas mal de matériel, un atelier d'épinette également, atelier de Christophe Toussaint, 150 instruments sont partis en fumée. Une cagnotte a été lancée pour venir en aide aux propriétaires des granges de Franou qui ont perdu 37 années de travail en quelques heures. La Bresse renforce la protection des sites naturels avec les ponts de mai. La fréquentation est importante sur le massif. Eh bien, la ville avec les gendarmes, l'ONF vont faire plus de rondes, notamment dans les massifs forestiers et aux abords des lacs, pour veiller à ce que l'interdiction de faire du feu, par exemple, est respectée, que les promeneurs emmènent bien leurs déchets ou que les chiens soient bien tenus en laisse. Tiens, on s'arrête à Bruyères. Une première ce week-end, la ville accueille l'événement Rue aux enfants, rue pour tous. Pour l'occasion, une avenue fermée à la circulation automobile. Samedi, 13h30, 18h30, initiative qui vise à encourager les mobilités douces. Thomas Bécambois de la communauté de communes Bruyères-Vallon-des-Vosges présente le principe de Rue aux enfants, rue pour tous.
3: Alors le principe est simple, on prend une rue, donc là c'est l'avenue du Cameroun à Bruyères que l'on remercie, et on bloque la rue et les familles, les enfants pourront se réapproprier la rue. Pendant toute une après-midi, il y aura l'expression libre où ils vont prendre des craies, des cartons pour se réapproprier les rues, pour faire des pistes cyclables, pour dessiner, faire des passages piétons, etc. Et puis autour de ça, nous aurons des animations.
2: Avenue du Cameroun à Bruyères fermée aux automobilistes, c'est donc prévu samedi 13h30, 18h30. Les commerces seront accessibles aux piétons et aux autres utilisateurs de mobilité douce. Toute la programmation de cet après-midi est à retrouver sur le site de la communauté de Commune Bruyères, Vallon des Vosges.
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2: La météo, pas terrible hein, pour aujourd'hui, avec un ciel bien couvert, quelques averses ce matin. Bonne nouvelle quand même, on reverra quelques rayons de soleil cet après-midi, mais on aura aussi quelques averses orageuses. Les températures sont un peu en dessous des normales, 8-10 degrés ce matin. On aura au meilleur de la journée 13 à la Bresse, 13 à Gérardmer, 14 à Remiremont et Bruyères, 15 sur Épinal et Vittel. Demain un peu mieux, on reverra un peu plus de soleil. La fin de semaine s'annonce en deux temps avec des conditions ensoleillées pour vendredi. Il fera chaud samedi, mais ça pourra tourner à l'orage dimanche.
0: Merci beaucoup Arnaud, à tout à l'heure.
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0: 7h34, bonjour tout le monde, bonjour Justine.
1: Bonjour Christophe, bonjour les Vosges.
0: Écoutez bien ce qu'on va écouter. Ça fait deux fois le bon mot écouter, mais c'est pas grave. Écoutez bien ce qu'on va écouter, que vous allez écouter et que vous n'écouterez pas ailleurs.
1: Vous aimerez écouter.
0: Que vous aimerez écouter aussi. George Michael, Queen, Miley Cyrus, Janet, on vous l'avait promis, mais là, c'est la question des réseaux, on voudrait la reposer, et le premier plat, on voudrait le connaître. Justine.
1: Journée sans régime aujourd'hui, quel est le plat ou l'aliment dont vous ne pouvez pas vous passer, vous ne pouvez pas résister?
0: On écoute les commentaires, qu'est-ce qu'on a?
1: Christine, elle aime la blanquette de veau.
0: Moi, je pensais qu'on allait commencer par du chocolat, des croissants, mais bam, on attaque directement dans le vif du sujet,
1: la blanquette de veau. Okay, c'est bon la blanquette, ça. On c'est a très, Marie-Pierre très bon. Qui aime les bouchées à la reine.
0: Voilà, bien léger en plus, nickel, 7h35, bon réveil. Allez, quoi d'autre? Le bœuf bourguignon,
1: on a Coco qui dit la tarte aux brimbelles.
0: Ah, ça c'est bien, plus léger ça, plus léger.

0: sur Vosges FM, 7h38, c'est l'heure du choc des générations.
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0: Le principe du choc des générations, nous sommes les ambassadeurs d'une génération.
2: Oui.
0: Est-ce que tu peux nous dire comment tu te sens, Justine Serre? Ça te fait quoi d'être représentante des vingtenaires et des trentenaires?
2: Je me sens honorée et un petit peu de stress parce que c'est quand même une génération qui en veut.
0: Oui, ah,
2: oui,
0: c'est nouveau,
2: ça. Qui innove.
0: Ah bon?
2: Qui innove, oui, et qui remet les choses à leur place. Voilà, et on se déconstruit les trentenaires et les vingtenaires pour ne pas vous ressembler. Donc c'est quand même pas mal.
0: Ah oui, carrément. Je veux dire, nous, les gens qui avons tout fait dans ce monde, les quadras, les quinquas, pour la peine, je vais commencer par mon titre.
2: Oh là là.
0: Parce que c'est celui qui va gagner. 1989. Phil Collins. L'un de ses tout premiers titres en solo, après le groupe Genesis, 1989, Batman, Indiana Jones, Retour vers le futur 2, les amis. Marty McFly, magnifique. Votez pour Phil Collins to Heart, on écoutera ça tout à l'heure, juste après 8h, à moins que les vingtenaires et les trentenaires ne gagnent avec...
2: Avec Indiana.
0: Que c'est que ça?
2: Dernière danse, titre de 2014, le titre français le plus repris dans le monde sur toutes les covers YouTube. En 2014, au ciné, on avait Interstellar, La Reine des Neiges et Apple lançait son Apple Watch.
0: Mais excuse-moi, mais le disque, il est pas à la bonne vitesse, là. Et qu'est-ce qui lui arrive? Elle a le pied coincé dans une voiture ou comment ça se passe?
2: Pas du tout. Écoute.
0: Attendez, mais écoutez là. On a vraiment l'impression qu'elle s'est coincée les doigts dans le réfrigérateur, quoi.
2: Vous
0: pouvez pas voter pour ça. Vous avez jusqu'à 8h. On écoute Miley Cyrus maintenant sur vous.

0: Miley Cyrus à l'instant sur Vosges FM. La question des réseaux aujourd'hui, elle concerne cette journée mondiale sans régime. Du coup, on vous demande quel est l'aliment auquel vous ne pouvez pas résister ou le plat vraiment qui vous fait craquer. On a plein de commentaires, Justine.
1: Christelle, elle nous dit une tartine de pain avec du Nutella ou une tartine de pain avec du beurre.
0: Mais et vous savez que j'ai retrouvé le plaisir ce week-end de manger une tartine de pain. J'avais pas de grille pain où j'étais en fait. D'habitude, moi, je mange du pain grillé.
1: Oui.
0: Et du coup, j'ai retrouvé le plaisir de manger du pain nature, d'accord, avec du beurre demi-sel.
1: Oh, c'est
0: bon. Incroyable.
1: C'est bon.
0: Oh, c'est incroyable.
1: C'est simple.
0: J'ai oublié. Donc, je suis d'accord. La tartine avec grand plaisir. Qu'est-ce qu'on a d'autre?
1: Fanny, elle aime les tomates farcies.
0: Ah non, je suis pas là. Non, je suis pas là.
1: Ah si, les petits farcis.
0: Ah, je suis pas fan. Quoi d'autre?
1: Séverine, c'est le chocolat.
0: Bah là, Séverine, on peut commencer à discuter. On attend votre aliment, l'aliment auquel vous ne pouvez pas résister à l'occasion de la journée mondiale sans régime. Dans quelques minutes, George Michael sera là. Votre horoscope. Et vous continuez de voter dans le choc des générations pour savoir quel titre on écoutera tout à l'heure après 8h sur Vosges FM.
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0: Ça fait du bien d'écouter ça le matin, ça fait chanter, ça met de bonne humeur. Et dans ces cas-là, eh ben vous le savez, ça se passe sur Vosges FM, la radio qui vous passe le moins de pub. On y va avec les béliers. Bah oui, vous êtes sympa aujourd'hui, les béliers, mais seulement quand vous le déciderez.
1: Les taureaux, en amour ou en amitié, votre fidélité fait toujours bonne compagnie du jour.
0: D'accord, pas tout compris la phrase, mais on a seulement quand vous le déciderez.
1: Les taureaux, en amour ou en amitié, votre fidélité fait toujours bonne compagnie du jour.
0: D'accord, pas tout compris la phrase, mais on a compagnie.
1: Et de vous, la bonne.

0: J'ai du mal à vous excuser, mais il faudra sûrement le faire aujourd'hui.
1: Les Sagittaires, vous disperserez.
0: Ah oui.
1: Vous disperserez trop facilement. Il ne faudra pas perdre vos objectifs de vue.
0: Les Capricornes, vous serez admirés, mais essayez de rester humble.
1: Les Verseaux, être amoureux vous rendra encore plus tête en l'air.
0: Et les Poissons, à l'aise dans votre bocal, tout ira bien pour vous.
1: Attention, je vais maintenant lancer une alerte. Une alerte oreille qui saigne.
0: Non.
1: Avec le titre que tu défends aujourd'hui.
0: Oh là là. C'est Imzila. Avec son titre Dernière Danse.
1: On l'a jamais revu, elle, on est d'accord. Hein.
0: Non. Mais alors, vu comme son titre cartonne partout dans le monde,
1: Elle
0: doit être pas trop mal.
1: Mais j'espère surtout qu'elle s'est décoincée le pied de la voiture, quoi.
0: Mais arrête avec ça, c'est une belle chanson.
1: Non, mais t'entends la voix?
0: Oui.
1: Excuse-moi, c'est. Je dis non parce que face à ça, on a Monsieur Phil Collins qui fait de la batterie, qui fait de la basse, qui fait tout. C'est Philou, comme on l'appelle.
0: D'accord.
1: Phil Collins avec Two Hearts, on est en 1989. Ça donne quoi pour l'instant dans les votes?
0: C'est assez serré, on est à 57-43 pour Phil Collins.
1: Ah bah j'espère bien, attendez. Il est hors de question qu'on écoute l'autre avec sa voix.
0: Votez les trentenaires et les vingtenaires, votez.
1: On écoute Doshi maintenant et ensuite on répond à cette question. Quel est le plat auquel vous ne pouvez pas résister? C'est la question des réseaux d'aujourd'hui.

0: Vichy, on commence la journée tous ensemble, dans toutes les Vosges, évidemment, et le matin, on parle de ce qui se passe près de chez vous, d'ailleurs, tout à l'heure, la news de Justine, à 8h10, si vous voulez qu'on parle de ce qui se passe à côté de chez vous, n'oubliez pas, il y a un mail, info@vosgefm.fr. Là, Justine, on revient à la question des réseaux d'aujourd'hui.
1: Oui, la question des réseaux, c'est sur la journée sans régime, on vous demande le plat, ou même l'aliment auquel vous ne pouvez pas résister.
0: Et en commentant, on vous rappelle que vous gagnez peut-être votre séjour au parc Sainte-Croix offert par MG Motor. Alors, quel est le plat auquel nos auditeurs ne peuvent pas résister?
1: Tu es prêt?
0: Ouais.
1: Ok, on a Alicia qui aime la fondue savoyarde.
0: Oh non.
1: On a Maude qui, elle, aime la cancoyotte.
0: Oh non.
1: Et on a Chouquette Marie qui aime une bonne raclette.
0: Oh là là là là. Pas le fromage.
1: Ah
0: non.
1: Si. Ah si.
0: Non mais je vous comprends. En fait, moi, je suis un anti-fromage basique. Je peux pas, mais je comprends. Vous avez l'air de vous éclater.
1: Ah oui.
0: Vous avez l'air de trouver ça formidable, fantastique et tout. Et je vous crois. Juste que ça n'est pas pour moi. Voilà, c'est un grand nom. C'est un grand nom. On a fait les fromages, c'est bon. Oui. On pourra faire quelque chose de bon tout à l'heure, genre le sucré, tout ça.
1: Je trouve ça. Il y a beaucoup de salé quand même.
0: Ouais, mais bon, le sucré, c'est la vie quand même.

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1: Il est 8h, c'est Vosges FM. Bonjour Justine.
2: Bonjour Christophe, bonjour à tous.
1: On écoute Louane, il y aura également Bruno Mars et Mika sur Vosges FM. Et là, on s'intéresse à l'actu locale, Justine.
2: Le Flash Info avec Arnaud Pichet. Bonjour Arnaud.
3: Bonjour, bonjour à tous. On commence avec ce gros incendie à Dommartin-lès-Remiremont hier. C'est la ferme équestre des Granges de Franou qui a pris feu. Personne n'a été blessé. Heureusement, aucun animal non plus. Mais 11 personnes ont dû être évacuées. Les dégâts matériels sont considérables. Il ne reste que les 4 murs en ce moment. Une cagnotte a été lancée pour venir en aide aux propriétaires qui ont perdu 37 années de travail en quelques heures. Un spinalien condamné pour avoir été marchand de sommeil. Cet homme de 56 ans a été condamné pour avoir logé pendant des années des familles dans des conditions indignes dans notamment 3 immeubles à Épinal. Il a été condamné à 3 ans de prison avec sursis, interdiction de gérer une société pendant 10 ans et 150 000 euros d'amende. Les bâtiments ont été saisis. Il a annoncé son intention de faire appel. Axon rue, une pollution d'un ruisseau constaté en début de semaine. Ça serait dû à des travaux de terrassement. Aucun risque sanitaire a priori, juste de l'eau rougeâtre. Du sport à Mortagne ce dimanche avec le rush du bout du monde au choix, une marche populaire 5 ou 10 km, et puis les trails, 7, 14 ou 24 km. Vous pouvez vous inscrire sur courirvauche.com et vous avez plus d'infos sur la page Facebook Rush du bout du monde. Dans l'actualité nationale et internationale au Moyen-Orient, le chef de la diplomatie américaine a assuré que la phase offensive contre Téhéran était conclue. C'est terminé, même si l'armée américaine se dit prête à reprendre des opérations majeures de combat en cas de riposte iranienne aux escortes dans le détroit d'Hormuz. Les Américains essayent d'évacuer tous les bateaux coincés depuis 2 mois. Économie, le PDG de Total Energy a affirmé que son groupe ne pourra pas maintenir le plafonnement sur le prix des carburants dans ses stations en France en cas de taxe sur les profits pétroliers exceptionnels. Économie toujours, Amazon va investir 15 milliards d'euros en France et annonce la création de 7000 emplois. Un centre de distribution est notamment annoncé pas très loin des Vosges à Ensisheim en Alsace. C'est annoncé pour l'an prochain, 2027, avec là 2000 postes en CDI à Ensisheim. Allez, on passe à la météo dans les Vosges avec un temps qui va rester maussade. Ciel bien couvert, quelques averses ce matin. On verra quelques trouées de ciel bleu cet après-midi, mais aussi quelques averses orageuses. Pour les températures, on est un peu en dessous des normales de saison. 8-10 degrés ce matin, on aura au meilleur de la journée 13 à la Bresse, 13 à Gérardmer, 14 à Remiremont et Bruyères, 15 sur Épinal et Vittel. Demain, ça devrait être un peu mieux avec un soleil un peu plus généreux sur les Vosges.
1: Merci beaucoup pour toutes ces infos.
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1: Il est 8h03, soyez les bienvenus. On va parler d'une manifestation vosgienne tout à l'heure. Aux alentours de 8h10, on sera où, Justine? Dis-nous tout. Est-ce que tu peux nous donner envie de rester? Et alors, surtout de parler de la manifestation tout à l'heure.
2: On parlera musique du côté d'Uxonier et Golbey.
1: D'accord. Quel genre de musique, on peut savoir?
2: Ah, c'est l'orchestre d'harmonie de Golbey qui célébrera les musiques de films. Et j'en dis pas plus.
1: Bah, t'as déjà tout dit, hein. Donc,
2: non, on peut faire autre chose.
1: Les mythos vont arriver dans une vingtaine de minutes également. Vous allez gagner vos entrées au Parc Sainte-Croix avec MG Motor à Épinal et la nouvelle MG4 EV Urban à découvrir en concession. On vous offre ça tout à l'heure. Mais pour l'heure, eh bien, il est temps de célébrer. Célébrer cette victoire, les amis.
2: Oui, ok.
1: Oui. Les Quadras et les Quinca, on a évité d'écouter La Folle qui chante mal.
2: Non, un peu de respect, s'il te plaît.
1: Non, oui, mais j'ai du respect. J'aurais pu être beaucoup plus insultant à son égard. Voici Phil Collins avec Two Hearts. Ah non, le truc, c'était pas possible. Non, non,
2: quand même.
1: Vous êtes mobilisés.
2: Ça va.
1: Soyez les bienvenus, c'est Vosges FM, la radio qui vous passe les moins de pubs.

0: Collins à l'instant, Two Hearts sur Vosges FM, soyez les bienvenus. Louane dans un instant, Jennifer Page dans les années 90 et les éphémérides.
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0: On est le 6 mai aujourd'hui, les amis. On a des fêtes à souhaiter, bien sûr, les prudences. Voilà, il n'y en a pas beaucoup des prudences. Du coup, le prénom porte quand même bien son nom. Bonne fête aux prudences. Journée mondiale du mot de passe. Ouais, faites gaffe parce qu'on rigole comme ça, mais les mots de passe, c'est un truc, une fois que vous faites pirater. Par exemple, Nico chez nous qui s'est fait pirater son Facebook. Enfin, qu'on vous raconte ça un jour. C'est la journée mondiale du coloriage également. Journée internationale sans régime. C'est d'ailleurs notre question des réseaux. Et puis, il y a des anniversaires. Georges Clooney, 65 ans. Christian Clavier, 74 ans. Cut Killer, le DJ, 56 ans. Tony Blair également. Et puis, Gims fête son anniversaire aujourd'hui. Est-ce qu'on a des nouvelles à 40 ans de Gims, rapport à sa garde à vue et au blanchiment d'argent?
2: Ah bah écoute, il sort toujours des chansons, donc ça doit aller. Et ce que vous ne savez pas sur lui, c'est qu'avant d'être rappeur, Gims, il voulait être mangaka. Qu'est-ce qu'un mangaka? C'est un dessinateur de manga, tout simplement.
0: Ouais, bah tout simplement, d'accord. C'est passionné par les mangas, le monsieur.
2: Il adore dessiner, il dessine toujours.
0: Vous voulez pas bosser chez Optique 2000, c'est bizarre.
2: Non, juste en solaire apparemment.
0: Exactement, c'est fait ça.
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0: Une manifestation, les amis. Ouais, ouais. C'était Louane à l'instant quand on était beau, mais là, devant la radio, je vois des centaines de milliers de personnes. Avec des banderoles, avec des pancartes. Oui, des pancartes partout dans tous les sens. Là-bas, au fond, je vois quelqu'un qui a marqué « Justine, les blagues, c'est pas toi ». Oui, parce qu'il y a deux minutes, Justine a fait une blague. Elle a dit que Maître Gims travaillait au rayon solaire de Pic 2000. Donc voilà, c'était la blague de Justine il y a deux minutes. Merci donc voilà, beaucoup. Les gens se sont manifestés pour dire « c'est pas toi les blagues ».
1: Non,
0: voilà,
1: c'est toi, c'est vrai, c'est vrai, voilà, c'est ton humour. C'est,
0: voilà. Il y avait 100 000 personnes, simplement, pour te le dire.
1: Merci. Voilà,
0: devant la radio, qui se sont manifestées spontanément, des voitures. Il y a peut-être des bouchons à Chavlot, hein, donc ça serait normal.
1: Désolé.
0: Vous inquiétez pas. La news du jour, on parle musique maintenant, Justine.
1: L'orchestre d'harmonie de Golbey, il organise deux concerts ce week-end. Un à Uxonier samedi soir et un au Centre culturel de Golbey dimanche. C'est tarif entrée libre et c'est sur les musiques de films.
0: D'accord, donc ça veut dire qu'ils vont jouer Retour à le futur, enfin tous les trucs qu'on a habituellement
1: l'occasion d'entendre. Les BO, voilà, c'est l'orchestre d'harmonie de Golbey qui jouera ça ce week-end. Et comme on parle musique de film et qu'on est mercredi, moi j'ai choisi des films pour toute la famille. Voilà,
0: d'accord.
1: Donc petit quiz musical, je vous passe une BO, à vous de reconnaître le film.
0: Mais c'est la BO normale, on est
1: d'accord. Ah oui, c'est la BO originale, oui.
0: Ok.

0: Deuxième BO à découvrir. Oula, c'est quoi ça? Ah oui, c'est avec Mercredi et tout ça là.
1: Oui.
0: La famille Adams.
1: Bonne réponse aussi.
0: Attention, autre BO à découvrir. Ah bah ça, tout le monde l'a.
1: Mais oui, c'est un classique.
0: C'est le Roi Lion.
1: Bonne réponse.
0: Bon, on continue. Quelle est la BO de ce film? Ah bah si. C'est quand il s'envole dans son biclou là.
1: Dans son biclou.
0: Bien sûr, le biclou. C'est E.T.
1: L'extraterrestre.
0: Exactement. Et puis le dernier. Ah ça c'est.
1: Ah ça c'est un film ça, bien famille.
0: Bah, je l'ai passé pas comment le truc à Londres là avec le l'ourson là.
1: Non, c'est pas Paddington. Non, c'est pas Paddington. C'est un chien.
0: Je l'ai pas. C'est quoi?
1: C'est Beethoven.
0: Ah.
1: Le gros Saint Bernard qui fait plein de bêtises.
0: J'ai vu il y a très très longtemps ça. Bref, rendez-vous donc à Golbey et à Uxonier ce week-end si vous aimez les musiques de films et la musique philharmonique.
1: Oui,
0: deux.
1: Bien sûr.
0: Jennifer Page est sur Vosges FM.

0: plaisir de réécouter ça un mercredi matin à 8h16. C'était Crush. Le séjour au Parc Sainte-Croix vous attend. Séjour en famille avec les entrées au parc pendant 2 jours, le repas, la nuit, le petit déjeuner, tout ça avec la vue sur les animaux. Vous allez apprendre plein de choses sur les animaux sauvages notamment, oui. À condition évidemment de répondre à cette question. Qui est le mytho? 2 affirmations, l'un de nous deux vous ment. Justine, on t'écoute.
1: J'ai déjà été cuistot sur un bateau durant un été.
0: Encore? Mais faut que t'arrêtes avec tes jobs d'été et tout, la plus personne n'y croit enfin.
1: Mais j'avais besoin d'argent, j'ai travaillé tous les étés, moi, quand j'étais étudiante, monsieur.
0: Mais n'importe quoi, moi aussi, mais pas... Un jour, t'as été opératrice de téléphérique, demain...
1: Oui, enfin, teste plein de trucs. Bah, les jobs d'été, c'est fait pour ça, de tester des choses aussi.
0: Bon, puisqu'on parle de bateau, figurez-vous que j'ai déjà fait réparer un catamaran en pleine mer.
1: Mais non.
0: Bah ouais. Eh ouais, Pirates des Caraïbes, c'est moi, les gars.
1: Mais réparer en pleine mer, mais c'est pas possible.
0: En pleine mer. Ah, en pleine mer. Tu verras, je vous raconterai ça tout à l'heure.
1: Oui, oui, oui.
0: À votre avis, qui est le mytho? Est-ce que c'est Justine? Ou c'est
1: non.
0: Votre Jack Sparrow? On verra.
1: Ouais, quand même.
0: On verra. Et on joue dans quelques minutes à braquer le salaire, ne bougez pas.
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0: Bruno Mars à l'instant sur Vosges FM.
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0: On est avec Anne-Sophie. Bonjour Anne-Sophie.
2: Bonjour Justine et bonjour Rémi.
0: Rémi, Christophe, bonjour. Ça marche aussi. Vous m'appelez, non mais vous m'appelez comme vous voulez. À partir du moment où vous.
3: Jamais.
0: Vous ne me piquez pas de sous, ça ira très bien.
3: Oh, d'accord. On sait pas, hein.
0: Ça me va. Non mais ça me va.
2: Oh,
0: mais pour la peine, Anne-Sophie, je ne vais pas balancer le fait que vous êtes infirmière et que vous êtes en ce moment au domicile d'un de vos patients et que vous jouez à la radio. Je ne vais pas, parce que je suis pas quelqu'un qui se vexe. Je ne suis pas comme ça.
2: Oh là
0: Anne-Sophie, non, Rémi le matin, c'est pas ici, c'est une autre radio, mais c'est pas grave. Anne-Sophie, à qui vous voulez piquer des sous ce matin? Ah, si c'est moi, c'est la double peine. Hein. Mais bon, vous pouvez, hein, y a pas de problème.
3: Ou à moi aussi.
2: Voilà, je vais vous en piquer à vous, on va essayer.
0: Eh ben voilà, vas-y, vous voyez, elle va vraiment être très méchante à mon égard, mais c'est pas grave.
2: C'est ma grave.
0: Ouais, il y avait de quoi quand même. Je t'écoute, Justine, pour ton quiz et ensuite ce sera le mien.
3: Vrai ou faux, chez les hippocampes, ce sont les mâles qui effectuent la gestation.
0: Oh, j'en sais rien, vrai, allez.
3: Oui, c'est vrai. Quelle place prend-on quand on dépasse le deuxième?
0: Bah, le deuxième.
3: Oui. De quelle couleur est le logo Facebook?
0: Bleu.
3: Oui. Quel est l'élément chimique représenté par un H?
0: Hydrogène.
3: Bonne réponse. Quel est le métier de Rémi dans Ratatouille?
0: Il est cuistot.
3: Oui. Quelle échelle mesure les séismes?
0: Richter.
3: Bonne réponse. Combien y a-t-il de zéros dans un milliard?
0: J'aurais dit 8, non?
3: 9.
0: 9. Ça fait quoi une bonne réponse, ça?
3: Ça fait 6.
0: Ça rigole loin, Sophie, là, d'un coup. Hein.
2: Ah non, c'est vrai, ça rigole moins.
3: On va essayer,
0: Ça veut m'appeler Rémi, mais moi, je vais vous appeler Charlotte. Allez, allons-y.
2: Allez,
0: Charlotte, bonne chance.
3: Comment s'appelle l'océan entre l'Europe et l'Amérique?
2: L'océan Atlantique.
3: Une bonne réponse. Avec quel couvert coupe-t-on?
2: Le couteau.
3: Oui, comment appelle-t-on l'arbre de nos ancêtres?
2: Le chêne.
3: C'est l'arbre généalogique. Quelle est la couleur d'une pierre rubis?
2: Rouge.
3: Oui, qui a écrit 1984?
2: Je passe.
3: C'est George Orwell. Dans quel pays peut-on voir la Statue de la Liberté?
2: New York.
3: Les États-Unis.
2: Les États-Unis.
3: Dans quel dessin animé que perd Cendrillon?
0: Eh non, on n'est pas bon. Ça fait combien ça?
3: Chaussures. 4.
0: Ça fait oula, ça fait. On a entendu un bruit derrière vous. J'ai l'impression que votre patient vient de tomber. Non, c'est bon.
2: Non, pas de soucis.
0: Il va bien? Il va bien, oui, pas de soucis. Ok. Eh bien, écoutez, comme vous n'avez pas pu me battre, on va vous laisser rejoindre votre patient, deux places de ciné pour aller voir le film de votre choix, ok?
2: Super, génial.
0: Allez, bonne journée.
3: Bonne journée.

0: Mika sur Vosges FM, et dans quelques minutes, une BO de film. C'est de Rouillé d'Os, hein, je crois, avec Marion Cotillard, le film de Audiard, il me semble. Oui. Quel film incroyable.
1: Magnifique.
0: À voir, absolument. Katy Perry dans quelques minutes, Firework, juste après. L'info d'aujourd'hui, Justine.
1: L'actu à côté de chez vous dans le journal des Vosges avec Arnaud Pichet. Bonjour Arnaud.
2: Bonjour, bonjour à tous. Les entreprises de la région tirent la sonnette d'alarme. Une vingtaine d'organisations professionnelles patronales, de branches, de chambres consulaires du Grand Est se sont rassemblées à l'initiative de la CCI Grand Est avec un diagnostic unanime de la situation critique des entreprises du territoire. Il est question de problèmes de trésorerie, des coûts de l'énergie, des matières premières et puis de ralentissement de l'activité. Du coup, ils demandent 5 mesures en urgence. Soutenir la trésorerie des entreprises, faire respecter les délais de paiement, généraliser les clauses de révision des prix, alléger la pression réglementaire et puis renforcer également la commande publique locale. Un terrible incendie à Dommartin-lès-Remiremont hier, c'est la ferme équestre des Granges de Franou qui a pris feu. Personne n'a été blessé, les animaux ne sont pas touchés. 11 personnes ont quand même dû être évacuées car les dégâts matériels sont considérables. Il ne reste que les 4 murs du bâtiment. Il y avait des appartements, il y avait des lieux d'accueil pour le public, pour les campeurs, pour les randonneurs. Un atelier également de Christophe Toussaint avec 150 épinettes des Vosges qui ont disparu dans l'incendie. Une cagnotte a été lancée pour les propriétaires de la ferme équestre qui ont perdu 37 années de travail en quelques heures. À Axonrue, une pollution de ruisseaux constatée en début de semaine. Ça serait dû a priori à des travaux de terrassement. Il n'y a aucun risque sanitaire, juste de l'eau rougeâtre. Une enquête est en cours. La Bresse renforce la protection des sites naturels avec les ponts de mai. La fréquentation est importante. Sur le massif, la ville avec les gendarmes et l'ONF vont faire plus de rondes, notamment dans les massifs forestiers et sur les bords de lacs, pour veiller à ce que l'interdiction de faire du feu soit respectée, que les promeneurs emmènent bien leurs déchets et que les chiens soient tenus en laisse. Pas de voiture à l'horizon dans l'avenue du Cameroun. Samedi à Bruyères, pour la première fois, la ville organise l'événement Rue aux enfants, rue pour tous. Initiative destinée à favoriser les mobilités douces. Le temps d'un après-midi, enfants et parents vont pouvoir profiter d'animations dans un espace entièrement dédié aux piétons. Thomas, de la communauté de communes Bruyères-Vallon des Vosges, nous présente le programme des animations.
3: On a à peu près une vingtaine d'animations. Donc, si on peut citer des temps forts, on aura une course de draisienne, bien sûr, au départ de la manifestation à 13h30. Et puis, on aura énormément d'animations, que ce soit de la prévention de la gendarmerie, que ce soit du kamishibai, du ergo-vélo avec du vélo adapté. Et puis, à la fin, nous aurons un concert final, Pédaltéwatt, où l'idée est simple. On a des artistes, 3 artistes, qui vont faire de la chanson et le public va pédaler pour pouvoir faire actionner la régie, le son, voilà, donc on va dire un concert participatif.
2: C'est samedi après-midi, retrouvez toute la programmation sur le site internet de la communauté de communes Bruyères-Vallon des Vosges.
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2: Pour la météo sur les Vosges, on a du 8-10 degrés ce matin, ça montre un petit peu. Cet après-midi, on aura 13 à la Bresse, 13 à Gérardmer, 14 à Bruyères, 14 à Remiremont, 15 sur Épinal et Neuchâtel. Dans le ciel, c'est bien couvert ce matin, quelques averses possibles. On reverra quelques rayons de soleil cet après-midi, mais aussi quelques averses orageuses avec un petit coup de tonnerre. Pour demain, ce sera un petit peu mieux avec un soleil un peu plus généreux, mais des averses quand même. Pour vendredi et samedi, a priori, c'est le soleil qui va dominer sur les Vosges.
0: D'autres infos tout à l'heure à 9h. Merci beaucoup Arnaud.
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0: Bonjour tout le monde, bonjour Justine.
1: Bonjour Christophe, bonjour les Vosges.
0: On y va sur la question des réseaux. 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
1: Aujourd'hui c'est la journée sans régime. On vous demande quel est le plat ou l'aliment auquel vous ne pouvez pas résister.
0: Sucré ou salé, un plat, quelque chose. Moi tout à l'heure je vous disais, par exemple c'est la crème chantilly. C'est la mousse au chocolat par exemple. Moi dès qu'il y a une mousse au chocolat au resto, je la goûte impérativement.
1: Ah oui, là je suis d'accord. Donc, la mousse au chocolat, c'est dingue.
0: On vous attend sur les réseaux sociaux pour commenter. Et puis dans quelques minutes, on va vous rappeler également nos mythos du jour. Juste après, Louise Attaque.

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1: 8h36, il y a moins de pubs chez nous sur Vosges FM. Du coup, il y a plein de temps pour vous offrir des cadeaux et pour vous raconter n'importe quoi. C'est le but. Des mythos chaque matin, deux affirmations. L'un de nous deux vous ment. Ça parle bateau aujourd'hui, ça parle mer. Hein.
2: Oui, c'est ça. C'est le thème.
1: Ça parle la croisière s'amuse, quoi. Attention, peut-être. Voici l'affirmation de Justine.
2: J'ai été cuistot sur un bateau durant un été.
1: Oh là là, personne ne va y croire encore une fois. J'ai déjà fait réparer un catamaran en pleine mer pour ma part.
2: En pleine mer.
1: Ça donne quoi les votes pour l'instant? Qui est le mytho?
2: Christophe, mytho, 70%.
1: 70%, vous êtes sérieux?
2: Oui.
1: Bah, mais l'autre, oui. Là, comment vous voulez qu'elle fasse? Alors, explique-nous, on t'écoute. Raconte-nous ton
2: comment
1: mytho.
2: Comment il faut que je fasse? Non, mais je sais cuisiner, vas-y. S'il te plaît.
1: Non, mais d'accord, voilà. Mais ça, on n'a pas de. Ça, on doute pas.
2: Merci, quand même. Et bien, sur le.
1: Cuisson, quoi.
2: Eh ben, mais je faisais des plats. Après, c'était des plats tout montés sur un bateau. Mais... c'était pas une grande cuisine. Hein. On pouvait pas non plus faire.
1: Un catamaran, un bateau de croisière.
2: Non, un bateau privé. Un bateau privé. De mon chef de cuisine qui j'étais serveuse dans le restaurant.
1: Waouh, voilà. Attendez, la remettre tout dans l'ordre parce qu'elle en a
2: alors,
1: compris.
2: Mon propriétaire de restaurant avait un bateau, son bateau à lui, voilà, et il m'a demandé si je voulais bien cuisiner l'été, le week-end sur son bateau. Et je dis oui, parce que j'avais besoin de sous. Ouais, le week-end, parce que je travaillais pas le week-end.
1: Ouais, bien sûr. Ouais.

0: Katy Perry à l'instant sur Vosges FM et le million de personnes qui étaient présentes devant les locaux de Vosges FM tout à l'heure pour avoir réclamé des choses est revenu avec des pancartes. Justine Mitto. Ah là, il y a un million de personnes. Je vois des hommes, des femmes, des enfants. Et tout le monde est en train d'hurler derrière la radio. Justine Mitto. Justine Mitto. Bref.
1: Non.
0: Faites-vous votre avis, mais en fait, ton anecdote était un peu bancale. Je dois l'avouer. Il vous reste quelques instants pour voter. N'hésitez pas. Le parc Sainte-Croix, toi en plus, tu y es déjà allé. C'est top, hein.
1: C'est vraiment super pour les familles, les animaux. Il y a même des jeux pour les enfants. Les restos, on y mange très très bien. Vous pouvez y passer la journée sans problème. Et il y a même des endroits un peu cachés dans le parc. Donc là, vous avez 2 jours. Vous pouvez tout faire. C'est trop bien.
0: 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Dans quelques minutes, on va chanter avec Jean-Jacques. Jean-Jacques Goldman, il suffira d'un signe. Et puis, bien sûr, l'horoscope de cette journée.
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0: Manet sur Vosges FM, 8h47. C'est parti pour l'horoscope de votre journée. Et les béliers, eh bien, vous serez sympa, tout à fait, mais seulement quand vous le déciderez.
1: Les taureaux, en amour ou en amitié, votre fidélité fait de vous la bonne compagnie du jour.
0: Les Verseaux, votre bonne humeur sera contagieuse.
1: Les cancers, vous pouvez lâcher prise, vous avez la chance de votre côté aujourd'hui.
0: Les lions, c'est le jour idéal pour déclarer votre flamme.
1: Les vierges, au boulot comme à la maison, vous devez relâcher la pression, vous êtes trop autoritaire.
0: Les balances, attention au shopping, le banquier va veiller sur la carte bleue.
1: Les scorpions, vous avez du mal à vous excuser, mais il faudra sûrement le faire.
0: Les sagittaires, vous allez vous disperser trop facilement, il ne faudra pas perdre vos objectifs de vue.
1: Les capricornes, vous serez admirés, mais essayez de rester humble.
0: Les verseaux, vous serez amoureux, ça vous rendra encore plus tête en l'air.
1: Et les poissons, à l'aise dans votre bocal, tout ira bien pour vous.
0: Alors, on a écouté tout à l'heure l'anecdote désastreuse de Justine.
1: Ça, c'est ton
0: sur
1: avis.
0: Son job d'été. Ouais, redonne-nous ton affirmation.
1: J'ai été cuistot sur un bateau durant l'été.
0: Merci. Belle vanne. Très bonne vanne. De mon côté, j'ai déjà fait réparer un catamaran en pleine mer. Justine nous a dit il y a quelques instants, attention, hein, elle était cuistot en pleine mer, mais juste le week-end.
1: Oui,
0: juste
1: le week-end. Je travaillais dans le restaurant le reste du temps.
0: D'accord. À votre avis, qui est le mytho? Vous saurez ça juste après My Sis, maintenant sur Vosges FM.

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1: Miles Smith à l'instant, Vosges FM, la radio qui vous passe le moins de pub et surtout dans laquelle les animateurs vous racontent absolument n'importe quoi, c'est les mythos tous les matins et vous gagnez votre séjour au Parc Sainte-Croix si vous arrivez à déceler, à démasquer le mytho. Qui est le mytho ce matin? Deux affirmations, Justine, on va donner résultat, mais avant cela, on veut bien réécouter ce que tu prétends.
2: Oui, j'ai été cuistot sur un bateau durant l'été.
1: Oui, uniquement le week-end. De mon côté, j'ai déjà fait réparer un catamaran en pleine mer, les amis. On en est où sur les réseaux sociaux? On pense que qui est le mytho?
2: Christophe mytho, mais léger, 55%.
1: 55% des gens pensent que je suis le mytho. Ce matin, Justine, qui était le ou la mytho?
2: C'était moi la mytho.
1: Bah évidemment, à chaque fois qu'elle invente un job, à chaque fois c'est n'importe quoi.
2: Mais j'ai fait un autre job différent, hein. Faites attention quand même.
1: J'en doute pas. De mon côté, ça m'est déjà arrivé.
2: Mais quelle panne.
1: Il y avait la proue là, tu sais, qui s'était emmêlée là devant, là, le truc qui descend là.
2: Oui.
1: La proue, c'est le truc qui fait remonter l'ancre, c'est ça, non? Je sais plus.
2: C'est le de l'avant du bateau.
1: Ouais, le truc en fait, c'était un peu enrayé, etc. et tout. Donc du coup, impossible de bouger le bateau.
2: Mm-hmm.
1: Et en fait, on a été dans une espèce de, comment dirais-je, de garage sur l'eau.
2: C'est existe.
1: En fait, c'est en pleine mer. Ouais, t'as une plateforme, il y a une petite cahute. Le gars est dedans. Et hop, il répare les bateaux.
2: C'est dingue.
1: J'ai trouvé ça mais complètement hallucinant. J'ai l'impression d'être dans Mad Max.
2: Ouais.
1: Et effectivement, on a fait réparer le bateau comme ça en pleine mer.
2: Ouais,
1: en pleine mer. Je n'étais pas le mytho. Je vous dis toujours la vérité car je suis quelqu'un

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1: Il est 9h, c'est Vosges FM. Bonjour Justine.
2: Bonjour Christophe, bonjour à tous.
1: La suite, c'est Anastasia ou encore David Guetta dans quelques minutes. Là, pour l'instant, on s'intéresse à l'actu locale.
2: Le Flash Info avec Arnaud Pichet. Bonjour Arnaud.
3: Bonjour, bonjour à tous. Gros incendie à Demartin-lès-Miremont hier matin. C'est la ferme équestre des Granges de Franou qui a pris feu. Personne n'a été blessé. 11 personnes ont quand même dû être évacuées. Les dégâts matériels sont considérables. Il ne reste plus que les 4 murs du bâtiment. Des appartements sont partis en fumée. Des bâtiments d'accueil également pour les randonneurs et les campeurs. Mais aussi l'atelier de Christophe Toussaint et ses 150 épinettes des Vosges. Une cagnotte a été lancée pour venir en aide à ceux qui ont perdu 37 années de travail en quelques heures. Un spinalien condamné pour avoir été marchand de sommeil. Cet homme de 56 ans condamné pour avoir logé pendant des années des familles dans des conditions indignes dans 3 immeubles à Épinal. Il a été condamné à 3 ans de prison avec sursis, interdiction de gérer une société pendant 10 ans et 150 000 euros d'amende. Il a annoncé son intention de faire appel. Le festival des Imaginales a dévoilé le programme de ses 25 ans. Alter Ego, ça c'est le fil rouge de cette année. Pour ce festival consacré au monde imaginaire, 200 artistes, auteurs, illustrateurs seront présents avec pas mal d'animations. Les Imaginales, ça commence le 28 mai à Épinal. Idée de sortie sportive avec le Merel Crundy ce soir. Défi sportif gratuit avec un rendez-vous donné à 18h30 à l'échappée vosgienne à Gérard May. C'est parti pour les échauffements et puis la course ensuite jusqu'à la Tour de Merel. C'est ouvert à tous. Inscrivez-vous via les réseaux sociaux de l'échappée vosgienne. Dans l'actualité nationale et internationale, l'Espagne va accueillir le navire de croisière frappé par un possible foyer d'antivirus d'ici 3 à 4 jours aux Canaries. Sur ce bateau, 3 passagers sont morts de cette infection. Plusieurs nécessitent des soins urgents. Le risque de propagation est faible. Selon l'OMS, aucune restriction de voyage n'est pour l'instant envisagée. Moyen-Orient, le chef de la diplomatie américaine a assuré que la phase offensive contre Téhéran était conclue, même si l'armée américaine s'est dite prête à reprendre ses opérations de combat en cas de riposte iranienne aux escortes dans le détroit d'Ormuz. En foot, Ligue des Champions, Arsenal s'est qualifié pour la finale grâce à sa victoire face à l'Atlético de Madrid hier soir. Ce soir, le PSG joue sur le terrain du Bayern de Munich. Allez, on passe à la météo. Temps encore assez maussade aujourd'hui. Ciel bien couvert, quelques averses le matin, quelques rayons de soleil cet après-midi. Mais on aura aussi des averses orageuses pour les températures. 8-10 degrés en moyenne ce matin. On aura cet après-midi entre 13 et 15 degrés. On est un peu en dessous des normales de saison pour les Vosges.
1: Merci beaucoup et rendez-vous tout à l'heure.
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1: Allez, avant de partir, on se fait un ou deux plats parce qu'aujourd'hui, c'est la journée mondiale sans régime. Du coup, on vous a demandé sur les réseaux quel est le plat auquel vous ne pouvez pas résister. Alors, Justine,
2: on a Nicole qui nous dit que c'est le taboulé. Elle n'arrive pas à s'arrêter.
1: Ah ouais?
2: Oui.
1: C'est vrai. Remarquez, un bon taboulé avec des fruits frais, enfin avec des légumes frais dedans, ouais, et tout, non, machin, des petits raisins. Ouais. Je suis d'accord, c'est bien.
2: C'est pas mal. Gabrielle, elle, c'est le pâté lorrain avec le petit verre de vin blanc.
1: Bon, avec modération. Avec modération, évidemment, mais toujours. Je suis assez d'accord. Et puis un petit dernier.
2: Et on a Gigi qui nous dit le comté fruité qui vient du Jura.
1: Ah, quel enfer. Et on termine là-dessus. Ouais, on vous laisse avec Julie maintenant pour la suite, les Vosges et vous. Et on se retrouve demain et on se quitte avec David Guetta. À demain tout le monde.

0: pour les Vosgez-vous. C'est Julie, j'espère que vous êtes en forme. C'est mercredi, vous passez peut-être la journée avec vos enfants. Eh ben, on va les épuiser ensemble grâce au meilleur de la musique. On a jusqu'à 12h30 pour ça. Et peut-être qu'ils vous aideront même à gagner un super cadeau. 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Et vous le savez, je démarre toujours la matinée avec la météo. Ce matin, on a entre 11 et 15 degrés avec de la pluie pour quasiment tout le monde. Et cet après-midi, la tendance se poursuit avec un petit supplément. Supplément orage, hein. Ouais, on n'a pas demandé, mais c'est comme ça. Notamment du côté de Gérardmer où il fera 11 degrés. Aux alentours d'Épinal, il fera 13 degrés, toujours avec des éclairs. Et comptez 14 degrés à Rovilhochaine. Bon, on va enchaîner avec des bonnes nouvelles et surtout les stars que vous connaissez bien. M et Anastasia arrivent juste après Boulevard Désert sur Vosges FM.
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0: vous êtes là au bon moment. C'est le moment de l'échappée nature Vosges FM. Et ce matin, on part tous ensemble. Direction Ferdrupt, ce superbe coin abrite une balade idéale pour toute la famille. On va aller sur le circuit de la Rochole, un parcours parfait pour profiter des magnifiques paysages d'automne. Alors, il y a aussi des sentiers forestiers, des charmants chalets en rondins et un superbe point de vue sur la vallée. On va se laisser guider au fil d'une escapade franchement accessible pour tout le monde et très ressourçante. Cécile vous en dira bien plus d'ici moins d'un quart d'heure. Et je le répète, mais si vous aussi il y a des balades que vous adorez faire et que vous voulez partager avec toutes les Vosges, et ben vous n'hésitez pas à nous envoyer vos idées via nos réseaux sociaux ou WhatsApp au 07 82 99 82 99. Il y a toujours des coins vosgiens à découvrir, donc on n'hésite pas, on partage. Et vous avez le temps de tout nous dire pendant qu'on écoute Police, M ou encore Alex Hepburn sur Vosges FM.
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0: C'était M avec Onde Sensuelle, un titre qu'on adore ici sur Vosges FM. Et ça tombe bien, j'en ai plein d'autres dans ma besace, des titres qu'on adore. Bon, pardon, ça ne se dit plus. Jean-Louis Aubert et Police arrivent. Il y a aussi Charlotte Cardin. Ils arrivent juste après le rendez-vous que je vous ai promis. C'est l'échappée nature sur Vosges FM.
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0: à bord d'une grande ferme. Continuez votre escapade en empruntant un sous-bois jusqu'au chemin des Galmanprés pour enfin atteindre un chemin goudronné pour le retour à l'arrivée.
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0: FM avec un titre qui nous motive en ce mercredi matin. Et allez, on joue ! C'est parti, vous pouvez remporter un séjour inoubliable ce matin. 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Ils vous expliqueront tout sur la nouvelle MG4 EV Urban. 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On en revient au cadeau. 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Franchement, je suis jaloux, ça va être incroyable. Pour gagner, c'est très simple. Il suffit de trouver la réponse à l'énigme Vosges FM. Et ce matin, on cherche un monument dans la plaine des Vosges. Plus précisément, on cherche une fontaine. Elle a été construite en 1856 sous Napoléon III et elle est le symbole de la commune dans laquelle elle se trouve, qui a des tendances architecturales néoclassiques. Voilà, vous avez tout, vous envoyez votre réponse sur nos réseaux sociaux pendant qu'on écoute The Weeknd, Jean-Louis Aubert ou encore Charlotte Cardin sur Vosges FM.
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0: écoutez sur Rouge FM et je suis sûre que la suite va vous plaire aussi. Maroon 5, les Black Eyed Peas et The Weeknd arrivent juste après les bonnes idées de sortie Rouge FM.
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2: À l'affiche cette semaine au Ciné-Palace à Épinal, le diable s'habille en Prada 2. Près de 20 ans après, Meryl Streep et ses copines reprennent leur rôle emblématique et nous replongent dans l'univers impitoyable et glamour du magazine Runway et des rues new-yorkaises où l'élégance est une arme redoutable. Sinon, en famille, vous avez aussi le film d'animation Elfie et les Super Elfkins. Et pour ceux qui n'ont pas encore vu le portrait de Michael Jackson au cinéma, il est toujours à l'affiche au Ciné-Palace à Épinal.
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1: Il est 10h, vous écoutez les Vosgez-vous et c'est parfait puisqu'on continue cette matinée avec Gérald de Palmas, Maroon 5 et Angèle, juste après les infos avec Arnaud Pichet. Bonjour Arnaud.
2: Bonjour, bonjour à tous. Les entreprises de la région demandent de l'aide avec la crise que l'on traverse en ce moment. Une mobilisation qui rassemble notamment les chambres consulaires, les organisations patronales et plusieurs fédérations également sectorielles avec un constat. Les hausses du coût de l'énergie posent de gros problèmes. Ils demandent 5 mesures en urgence. Soutenir la trésorerie des entreprises, faire respecter les délais de paiement, généraliser les clauses de révision des prix, alléger la pression réglementaire et renforcer la commande publique local. Un gros incendie à Dommartin-lès-Remiremont hier, c'est une ferme équestre qui a pris feu. Personne n'a été blessé, heureusement. Les animaux également n'ont pas été touchés, mais 11 personnes ont dû être évacuées, car dans cette ferme, il y avait notamment des appartements. Les dégâts matériels sont considérables. Appartements partis en fumée, bâtiments d'accueil pour les randonneurs également, avec pas mal de matériel. Un atelier d'épinette également, atelier de Christophe Toussaint. 150 instruments sont partis en fumée. Une cagnotte a été lancée pour venir en aide aux propriétaires des granges de Franou qui ont perdu 37 années de travail en quelques heures. La Bresse renforce la protection des sites naturels avec les ponts de mai. La fréquentation est importante sur le massif. Eh bien, la ville avec les gendarmes, l'ONF vont faire plus de rondes, notamment dans les massifs forestiers et aux abords des lacs, pour veiller à ce que l'interdiction de faire du feu, par exemple, est respectée, que les promeneurs emmènent bien leurs déchets ou que les chiens soient bien tenus en laisse. Tiens, on s'arrête à Bruyères. Une première ce week-end, la ville accueille l'événement Rue aux enfants, rue pour tous. Pour l'occasion, une avenue fermée à la circulation automobile. Samedi, 13h30, 18h30, initiative qui vise à encourager les mobilités douces. Thomas Bécambois de la communauté de communes Bruyères-Vallon-des-Vosges présente le principe de Rue aux enfants, rue pour tous.
3: Alors le principe est simple, on prend une rue, donc là c'est l'avenue du Cameroun à Bruyères que l'on remercie, et on bloque la rue et les familles, les enfants pourront se réapproprier la rue. Pendant toute une après-midi, il y aura l'expression libre où ils vont prendre des craies, des cartons pour se réapproprier les rues, pour faire des pistes cyclables, pour dessiner, faire des passages piétons, etc. Et puis autour de ça, nous aurons des animations.
2: Avenue du Cameroun à Bruyères fermée aux automobilistes, c'est donc prévu samedi 13h30, 18h30. Les commerces seront accessibles aux piétons et aux autres utilisateurs de mobilité douce. Toute la programmation de cet après-midi est à retrouver sur le site de la communauté de commune Bruyères, Vallon des Vosges.

On est bien entouré sur Vosges FM, c'était les Maroon 5 avec Misery. C'est Julie et c'est votre émission, c'est Les Vosges-vous. Je vous accompagne jusqu'à 12h30 avec un programme bien pensé. Il y aura des bons plans, des idées de sortie et bien sûr des cadeaux. Vous allez gagner votre séjour pour partir en famille au parc animalier Sainte-Croix grâce à MG Motor Épinal. Je vous donne les détails très vite, mais on démarre cette nouvelle heure avec la météo. Bon alors, indice, hein, si vous n'êtes pas sorti, bottes imperméables et parapluie. Ben oui, ce matin il pleut, on a entre 11 et 15 degrés. Cet après-midi, c'est la même chose qui nous attend, avec de l'orage en plus, mais avec des températures un peu plus douces. On aura 11 degrés à Gérardmer, 13 à Épinal et jusqu'à 14 aux alentours de Saint-Dié-des-Vosges. Alors pas de panique, j'ai de quoi vous redonner le sourire avec tous vos artistes préférés. Michael Jackson et Lenny Kravitz arrivent juste après. Dua Lipa, c'est l'excellent Houdini sur Vosges FM.

0: Sur Vosges FM et allez, sans transition, on passe à la bonne idée du jour. Je vous l'ai dit, ici on s'occupe de tout pour vous. Nous sommes mercredi et qui dit mercredi dit sortie ciné, bien sûr. Cette semaine, à l'affiche, place à la Comédie Française pour un moment détente et de rire, avec Pour le plaisir, mais il y a aussi de l'action au programme, avec Mortal Kombat 2 qui promet de faire le plein de sensations fortes. Arnaud Toussaint, c'est le directeur des Ciné Palace. Il va nous dévoiler tout ce qui vous attend dans les salles vosgiennes au micro de Lucie Jacquemin dans, moins d'un quart d'heure. Le temps pour nous d'écouter Bruno Mars, Michael Jackson et Lenny Kravitz sur Vosges FM.
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0: suis sûre que vous avez chanté avec Michael Jackson sur vos GFM et vous allez pouvoir continuer de donner de la voix puisque Christophe Willem, Vita et Bruno Mars arrivent juste après votre agenda. C'est les bonnes idées vos GFM.
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0: Bienvenue dans les bonnes idées Vosges FM, nous sommes mercredi et comme chaque mercredi, on fait le tour des sorties ciné dans nos salles vosgiennes et pour ne rien rater de ce beau programme, nous sommes avec Arnaud Toussaint, directeur des Ciné Palace. Bonjour.
2: Bonjour Lucie.
0: Alors de belles sorties cette semaine et on va commencer avec une comédie française inspirée d'une histoire vraie pour le plaisir.
2: Oui, qui emporte Alexandra Lamy et François Cluzet sur une histoire quasiment vraie des créateurs du Womanizer que la plupart des femmes connaissent et que les hommes ne connaissent pas, mais ils le découvriront en allant voir le film. C'est une comédie très enlevée de Rim Kérissi, qui est une des comparses de la bande à Fifi et que notamment on a pu retrouver dans Le Marsupilami, dans Comme chien et chat. Elle est aussi réalisatrice et elle a notamment réalisé Jour J, une comédie sur le mariage qui avait eu un certain succès à l'époque.
0: Une autre sortie humoristique, c'est quoi l'amour ?
2: Voilà, c'est quoi l'amour ? Bah, bonne question, c'est quoi l'amour ? Alors, ce film va tenter d'y répondre, ou presque. En fait, c'est l'histoire d'un couple, Laure Calamy et Vincent Macken, qui se sont divorcés depuis pas mal d'années. Mais Vincent Macken veut se remarier, et qui plus est à l'église. Et pour cela, il a besoin que son premier mariage soit annulé par l'église. Et s'ensuit toute une procédure assez complexe qui va emmener sa famille jusqu'à Rome, jusqu'au Vatican. Et une comédie notamment sur les familles recomposées qui est très touchante par le réalisateur de La Vraie Famille qui nous avait beaucoup ému il y a 3 ans sur les familles d'accueil.
0: On va aussi avoir des films d'action, notamment avec un film autour des braquages.
2: Oui, qui s'appelle The Criminal. Donc, il y a un film qui prend place à Londres à l'occasion de la découverte d'une bombe qui date de la Seconde Guerre mondiale. Ce qui, comme ça arrive également en France, hein, quand on découvre un tel engin, on clôture le périmètre et personne ne peut rentrer. Et ben, c'est le moment idéal pour des cambrioleurs pour attaquer une banque. Mais rien ne va se passer comme prévu, comme d'habitude, j'ai envie de dire.
0: Une autre sortie de film d'action, c'est la suite de Mortal Kombat.
2: Voilà, le Mortal Kombat 2, emmené par Karl Urban. Le premier avait été privé de sortie en salle de cinéma, puisqu'il était sorti pendant le Covid. Et là, mais il avait fait un carton, notamment outre-Atlantique. Et donc là, la suite survoltée arrive. Donc, film d'action extrêmement ambitieux, beaucoup d'effets spéciaux. Mais attention, interdit moins de 12 ans. Parce que dans Mortal Kombat, on fait quand même, ça fait mal quand même, hein. Il y a beaucoup de sang et pas mal de décapitations.
0: Et on termine avec un concert en 3D de la chanteuse Billie Eilish.
2: Oui, et un concert filmé par pas n'importe qui, par James Cameron himself, donc en 3D, avec sa technique 3D qu'on connaît de Avatar. Et donc, ça nous promet un moment intense de ce concert qui sera diffusé uniquement le jeudi soir dans les cinémas vosgiens. Donc, c'est un moment à ne pas louper. Vraiment, je pense qu'en termes d'image et de son, on va en avoir pour son argent.
0: Eh bien, de belles sorties donc qui attendent nos chers auditeurs dans nos salles vosgiennes. Merci beaucoup Arnaud Toussaint, directeur des Ciné Palace, d'avoir été avec nous sur Vosges FM.
2: Merci Lucie.
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0: connaissez bien ce titre et c'est toujours un plaisir de l'écouter. C'était Over My Shoulder de Mike and the Mechanics sur Vosges FM. 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Et ce matin, j'aimerais être à votre place pour jouer. 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Ce matin, je vous rappelle qu'on recherche un monument situé dans la plaine des Vosges, plus précisément une fontaine. Elle a été construite en 1856 sous Napoléon III. 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Je suis sûre que vous avez trouvé. Allez, en quelques clics, vous envoyez votre bonne réponse sur nos réseaux sociaux pendant qu'on écoute Indochine, Gwen Stefani et Christophe Willem sur Vosges FM.
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0: mais aussi samedi et dimanche matin à 6h, selon les conditions météo, évidemment. Temps fort samedi matin avec un marché des producteurs locaux, mais aussi d'autres animations comme une projection de films en plein air vendredi soir, des stands d'associations, concerts samedi soir, les Montgolfiades de l'Enstib à Denieville, c'est cette fin de semaine.
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0: 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Il est 11h, bienvenue dans les Vosges et vous. Je vous accueille avec tous vos artistes préférés, Taylor Swift, Sia et Tina Turner. C'est juste après les infos avec Arnaud Pichet. Bonjour Arnaud.
1: Bonjour, bonjour à tous. Les entreprises de la région tirent la sonnette d'alarme. Une vingtaine d'organisations professionnelles patronales, de branches, de chambres consulaires du Grand Est se sont rassemblées à l'initiative de la CCI Grand Est avec un diagnostic unanime de la situation critique des entreprises du territoire. Il est question de problèmes de trésorerie, des coûts de l'énergie, des matières premières et puis de ralentissement de l'activité. Du coup, ils demandent 5 mesures en urgence. Soutenir la trésorerie des entreprises, faire respecter les délais de paiement, généraliser les clauses de révision des prix, alléger la pression réglementaire et puis renforcer également la commande publique locale. Un terrible incendie à Dommartin-lès-Mermont hier, c'est la ferme équestre des Granges de Franou qui a pris feu. Personne n'a été blessé, les animaux ne sont pas touchés. 11 personnes ont quand même dû être évacuées car les dégâts matériels sont considérables. Il ne reste que les 4 murs du bâtiment. Il y avait des appartements, il y avait des lieux d'accueil pour le public, pour les campeurs, pour les randonneurs. Un atelier également de Christophe Toussaint avec 150 épinettes des Vosges qui ont disparu dans l'incendie. Une cagnotte a été lancée pour les propriétaires de la ferme équestre qui ont perdu 37 années de travail en quelques heures. À Axonrue, une pollution de ruisseaux constatée en début de semaine. Ça serait dû a priori à des travaux de terrassement. Il n'y a aucun risque sanitaire, juste de l'eau rougeâtre. Une enquête est en cours. La Bresse renforce la protection des sites naturels avec les ponts de mai. La fréquentation est importante. Sur le massif, la ville avec les gendarmes et l'ONF vont faire plus de rondes, notamment dans les massifs forestiers et sur les bords de lacs, pour veiller à ce que l'interdiction de faire du feu soit respectée, que les promeneurs emmènent bien leurs déchets et que les chiens soient tenus en laisse. Pas de voiture à l'horizon dans l'avenue du Cameroun. Samedi à Bruyères, pour la première fois, la ville organise l'événement Rue aux enfants, rue pour tous. Initiative destinée à favoriser les mobilités douces. Le temps d'un après-midi, enfants et parents vont pouvoir profiter d'animations dans un espace entièrement dédié aux piétons. Thomas, de la communauté de communes Bruyères-Vallon des Vosges, nous présente le programme des animations.
2: On a à peu près une vingtaine d'animations. Donc, si on peut citer des temps forts, on aura une course de draisienne, bien sûr, au départ de la manifestation à 13h30. Et puis, on aura énormément d'animations, que ce soit de la prévention de la gendarmerie, que ce soit du kamishibai, du ergo-vélo avec du vélo adapté. Et puis, à la fin, nous aurons un concert final, Pédaltéwatt, où l'idée est simple. On a des artistes, 3 artistes, qui vont faire de la chanson et le public va pédaler pour pouvoir faire actionner la régie, le son, voilà, donc on va dire un concert participatif.
1: C'est samedi après-midi, retrouvez toute la programmation sur le site internet de la communauté de communes Bruyères-Vallon des Vosges.

0: J'adore, c'était Tina Turner sur Vosges FM. Mais quelle bonne idée vous avez eu de vous mettre sur Vosges FM ce matin. En plus, je suis là, donc vraiment, c'est vraiment un moment à ne pas louper. Bon, je me jette parfois quelques bouquets parce qu'on n'est jamais mieux servi que par soi-même. Enfin, sauf ici, c'est Julie et je vais vous servir un souvenir dont vos enfants vous parleront longtemps. C'est un séjour pour aller au parc Sainte-Croix grâce à MG Motor Épinal. C'est un parc animalier, vraiment, faut pas louper ça. Mais d'abord, je vous sers la météo et je m'excuse d'avance, vous l'avez peut-être vu aujourd'hui, le ciel est plein de nuages. Il pleut, on a entre 11 et 15 degrés ce matin. Cet après-midi, c'est pire car l'orage s'invite sur notre territoire. On aura 12 degrés au Tillau, 13 du côté d'Épinal et 14 degrés aux alentours de Saint-Dié-des-Vosges. Mais ça va passer vite. Demain, c'est le retour du soleil. Et on enchaîne avec U2 et Sia. Ils arrivent rien que pour vous, juste après Elena sur Vosges FM.
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0: C'était bien, c'était Sia sur Vosges FM. 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Vous pouvez télécharger pendant qu'on écoute U2, Trio et Taylor Swift sur Vosges FM.
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0: Au jardin, un bon travail commence par le choix d'un bon outil de jardinage. Solide, fonctionnel et surtout adéquate pour ne pas se fatiguer inutilement ou se blesser, vous aurez besoin des indispensables brouettes, arrosoirs, bêches et râteaux, mais aussi du sécateur ou du coupe-branche quand viendra le temps des tailles au jardin. Vous devrez alors les choisir en fonction du diamètre des branches à tailler. Au potager, ne passez pas à côté de la serfouette, cet outil 2 en 1. Et n'oubliez pas, le plus important au niveau de l'outillage, c'est l'entretien.
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sur Vosges FM. Et comment on fait pour gagner un super cadeau? Eh ben, on trouve la réponse à l'énigme Vosges FM. Et bien sûr, je vais vous la donner tout de suite, cette réponse. Je vous rappelle que ce matin, on cherchait une fontaine située dans la plaine des Vosges. Elle a été construite en 1856 sous Napoléon III et elle est le symbole de la commune dans laquelle elle se trouve. C'était bien sûr la fontaine impériale à Vittel. Et bien, sachez qu'elle fonctionne encore aujourd'hui. Elle fournit de l'eau et toute la journée, 24 heures sur 24. Bravo à Lucie d'Épinal qui a trouvé. Je croise les doigts pour tous les autres aussi, parce que grâce à cette bonne réponse, et bien vous pouvez remporter votre séjour pour partir en famille pendant 2 jours avec le repas, la nuit et le petit-déj avec vue sur les animaux. Tout ça, et bien ça va se passer au super parc Sainte-Croix. Et ce superbe cadeau, et bien on vous l'offre aussi grâce à notre partenaire MG Motor Épinal. On les remercie. La suite de la musique, et bien c'est Samber et U2 juste après Trio sur Vosges FM.

0: Eternity sur Vosges FM. J'espère que votre matinée se passe bien. Moi, je suis ravie de vous accompagner comme chaque matin et je suis un peu aussi votre pense-bête. 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Vous avez le temps de vous inscrire via nos réseaux sociaux pendant qu'on écoute Samber. Attendez, je regarde la suite. Il y a aussi Foster the People et 16 sur Vosges FM.
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9: 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Okay.

0: incroyable, c'était Samber sur Vosges FM et la suite est très bien aussi puisque Amir, Dua Lipa et Pierre Garnier arrivent juste après les bonnes idées Vosges FM.
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2: L'orchestre d'harmonie de Golbey vous donne rendez-vous pour ses concerts de printemps autour de musique de film. C'est ce week-end. Des mélodies mythiques, des moments d'émotion, de l'aventure, de la magie du grand écran. Le tout interprété en live par nos musiciens. Fermez les yeux et laissez-vous emporter par les bandes originales qui ont marqué l'histoire du cinéma. À découvrir, par exemple, samedi soir à Uxenier. Sinon, rendez-vous dimanche, 17h, Centre culturel de Golbey. L'entrée est libre.
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1: Il est midi, c'est les Vosges et vous. Je vous souhaite un très bon appétit. Et j'enchaîne avec Shakira et Amir, juste après les infos avec Gaël Valmont. Bonjour Gaël.
2: Bonjour à tous. Les compagnies aériennes reçues par le gouvernement aujourd'hui. Alors que la guerre au Moyen-Orient fait craindre des problèmes d'approvisionnement en kérosène, le ministre de l'économie Roland Lescure tente de rassurer les futurs vacanciers. Les stocks stratégiques sont encore fournis. La visibilité est assurée sur quelques semaines, voire quelques mois. Pour autant, des petits aéroports éloignés des terminaux pétroliers risquent de connaître des difficultés. Une attaque contre un porte-conteneur de l'entreprise française SEMA-CGM à hauteur du détroit d'Ormuz. Des membres d'équipage ont été blessés et évacués. Il n'y avait pas de marins français à bord du navire. En parallèle, Donald Trump a annoncé la suspension de son projet Liberté, consistant à libérer des navires dans le détroit. Le président américain souhaite signer un accord avec l'Iran. Le bateau de croisière qui héberge un foyer d'antivirus, toujours sous surveillance dans l'archipel du Cap-Vert. L'un des passagers est infecté par la souche des Andes du virus, transmissible entre humains. Deux malades ont été transférés vers Johannesburg. L'un est décédé, l'autre est toujours hospitalisé. D'ici quelques jours, le bateau arrivera aux Canaries. Elisabeth Borne prend du recul avec Renaissance. L'ancienne première ministre démissionne du Conseil national du parti dirigé par Gabriel Attal. Elle dit ne plus se retrouver dans la ligne de la formation politique et veut se concentrer sur sa propre structure. Pour autant, elle reste adhérente de Renaissance. Elisabeth Borne assure qu'elle ne sera pas candidate à la présidentielle. Un ancien dentiste devant la justice, jugé aujourd'hui en Lozère, soupçonné d'avoir pratiqué entre 2018 et 2021 des dizaines d'actes inutiles, dont des extractions de dents saines et la pose d'implants sans aucune nécessité médicale. Des actes qui représentent plus de 300 000 euros de préjudice pour la sécurité sociale. 45 victimes ont été recensées. Le prévenu encourt jusqu'à 10 ans de prison. Et puis en foot, le PSG s'offrira-t-il une deuxième finale de Ligue des Champions en 2 ans? Les Parisiens jouent en Allemagne ce soir, demi-finale retour face au Bayern Munich. À l'aller, le PSG l'avait emporté 5-4. Le qualifié rejoindra Arsenal en finale le 30 mai à Budapest. Voilà pour l'info, excellent après-midi.

0: Survivor sur Vosges FM. Et la suite, eh bien, c'est Kylie Minogue, Shakira et Dua Lipa. Elles sont prêtes et elles arrivent juste après les bonnes idées Vosges FM.
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2: À Thaon-les-Vosges, ne manquez pas le grand marché de printemps ce dimanche avec les commerçants du centre-ville qui vous attendent. Journée de convivialité et de bonnes affaires en plein cœur de Thaon. Sur place, buvette et restauration pour les gourmands. Que vous soyez à la recherche de la pépite rare, que vous vouliez renouveler votre garde-robe ou simplement profiter d'une balade dominicale en famille, il y en aura pour tous les goûts. Ne manquez pas le grand marché de printemps ce dimanche à Thaon-les-Vosges.
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0: C'était One Republic sur Vosges FM. Il est temps pour vous de retrouver notre cher Nico et il vient avec des copains. Jérémy Frérot, Juliane Peretta ou encore Ed Sheeran. Ils arrivent juste après les infos avec Arnaud Pichet sur Vosges FM. Bonjour Arnaud.
1: Bonjour, bonjour à tous. À Épinal, le festival des Imaginales a dévoilé la programmation de ses 25 ans. Et oui, déjà, Alter Ego. Ça, c'est le fil rouge de cette année pour ce festival consacré aux mondes imaginaires. 200 artistes, des auteurs, des illustrateurs seront présents avec plein d'animations, expos, body painting, vidéo mapping à découvrir chaque soir dans les rues d'Épinal. Les Imaginales, ça commence le 28 mai. Vous avez la programmation complète sur imaginal.fr. À Saint-Dié, la Tour de la Liberté, officiellement consacrée architecture remarquable, label qui a été remis il y a quelques jours à Saint-Dié. D'ailleurs, la Tour de la Liberté qui sera à l'honneur dans un spectacle audiovisuel. C'est DJ Twan, un Vosgien que vous connaissez peut-être. Il a créé une performance immersive avec la Tour de la Liberté en son centre. Ça a déjà été tourné en secret. Ce sera à voir sur YouTube à partir du 7 juin. Une idée de sortie sportive à Gérardmer, tiens, pour ce soir avec la Merel Crundy. Défi sportif gratuit. Rendez-vous à 18h30 à l'échappée Vosgienne et puis vous courez jusqu'à la tour de Merel. C'est dans une bonne ambiance, c'est ouvert à tous. Vous pouvez vous inscrire via les réseaux sociaux de l'échappée Vosgienne. C'est ce soir, 18h30. Du sport à Mortagne ce dimanche avec le rush du bout du monde. Au choix, marche populaire, 5 ou 10 km. Et puis des trails, 7, 14, 24 km. Là, pour vous inscrire, c'est sur courirvosges.com et plus d'infos sur la page Facebook Rush du bout du monde. Les montgolfières de l'Enstib, c'est cette fin de semaine à Deugneville. Les montgolfiades avec des envols prévus vendredi et samedi soir à 19h et aussi samedi et dimanche matin à 6h, selon les conditions météo, évidemment. Il y aura un temps fort samedi matin avec le marché des producteurs locaux, et puis pas mal d'animations qui sont proposées. Une projection de films en plein air vendredi soir, les Montgolfiades de l'Enstib à Deugneville. 30e et dernière édition cette année. Après, c'est fini. Profitez-en cette fin de semaine.
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1: Pour la météo sur les Vosges, on peut voir quelques éclaircies cet après-midi. Voilà pour la bonne nouvelle. On peut aussi avoir droit à quelques averses orageuses. Pour les températures, on est un petit peu en dessous des normales, là, avec du 14-15 degrés, là, en ce moment, sous abri. Demain, un petit peu mieux, avec les nuages qui restent là, mais le soleil sera plus généreux et le temps sera un peu moins humide. La fin de semaine s'annonce en deux temps, avec un soleil généreux et des températures de saison pour vendredi. Il fera bien chaud samedi, mais dimanche, ça peut tourner à l'orage.

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1: Et bienvenue dans cette journée, vous passez un petit moment avec nous, c'est Vosges FM avec un grand classique, à Pinal et dans tout le secteur, les Doobie Brothers, j'adore, et Long Train Running, des classiques aussi bien que ça, et bien il y en a tout au long de la journée. C'est Vosges FM, on est là pour profiter de cette journée. Vosges FM, la radio qui vous passe le moins de pub. Déjà pour aller rejoindre 13h avec Jérémy Frérot, Julian Peretta et Charlotte Cardin, tant pis pour elle. Et on va parler du superbe séjour à gagner dans un parc animalier aussi, sur Vosges FM, tout au long de l'après-midi.

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2: Ah, bienvenue, c'est Vosges FM à Épinal et dans tout le secteur, déjà 13h. La suite, c'est Oria, Santa également et Monzo Zelmerlo sur Vosges FM.

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1: À l'affiche cette semaine au Ciné-Palace à Épinal, Le Diable s'habille en Prada 2. Près de 20 ans après, Meryl Streep et ses copines reprennent leur rôle emblématique et nous replongent dans l'univers impitoyable et glamour du magazine Runway et des rues new-yorkaises où l'élégance est une arme redoutable. Sinon, en famille, vous avez aussi le film d'animation Elfie et les Super Elfkins. Et pour ceux qui n'ont pas encore vu le portrait de Michael Jackson au cinéma, il est toujours à l'affiche au Ciné-Palace à Épinal.
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1: Et ce week-end, il y a un grand marché de printemps qui nous attend à Thaon-les-Vosges, dans le centre-ville, avec les commerçants qui nous attendent pour faire de bonnes affaires. Buvette, restauration aussi pour les plus gourmands d'entre nous hein, sur place. Le rendez-vous, c'est ce week-end, hein, dimanche à Thaon. Vous écoutez Vosges FM, la radio qui vous passe le moins de pub, avec Daniel Potter, Miley Cyrus également, Dream As One et puis Travis, grand classique encore une fois, avec Sing dans ce début d'après-midi sur Vosges FM.
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1: Vous allez voyager dans C'est le faire dans les Vosges aujourd'hui et croiser des paysages qui en valent le coup d'œil via des drones. Valérian Gier, le créateur de Drone Vosges et donc créateur de contenu visuel. Bonjour Valérian.
2: Bonjour Rémi.
1: Quelles études faut-il faire pour se dire tiens un jour je vais filmer grâce à des drones? Est-ce qu'il y a des études spécifiques?
2: Alors en fait non, ce sont pas des études spécifiques. Par contre, pour en faire son métier, pour pouvoir l'exercer, il y a un permis à passer auprès de l'aviation civile notamment, qui est découpé en deux étapes. Un peu comme pour le permis voiture, il y a une partie code qu'on passe directement auprès de l'aviation civile et une partie pratique dans des centres d'examen agréés.
1: Le matériel que vous utilisez, il y a des drones, vous en avez combien? C'est quelle taille? Ça prend combien de temps pour savoir piloter ces drones?
2: C'est difficile à estimer en termes de temps, plusieurs centaines d'heures de pratique. Moi j'utilise 6 drones différents qui ont chacun leurs caractéristiques.
1: Lesquels par exemple?
2: Alors par exemple j'ai un drone stabilisé standard, c'est ce qu'on a l'habitude de voir un peu partout dans les documentaires, les films, etc. Et j'utilise également des drones qu'on appelle FPV. Donc en fait moi j'ai un masque sur les yeux et ça me permet pendant que je vole de voir exactement ce que voit le drone et donc de passer dans des endroits totalement inaccessibles avec un drone conventionnel. Il y a vraiment des choses extra à faire avec ça.
1: Donc même dans un appartement, c'est possible pour vous, voilà, à toute vitesse, de filmer grâce à un drone.
2: Alors, ça va un peu moins vite pour le coup, parce que ça demande beaucoup de précision, parce qu'il n'y a aucune assistance dans le pilotage, des déplacements au millimètre sur les joysticks. Mais je peux voler dans les studios, je pourrais potentiellement voler par exemple.
1: Vous analysez avant, vous faites des plans quand même de l'endroit dans lequel vous vous trouvez?
2: Ouais, c'est très important. Moi en fait, je fais le tour, je repère, je vois également avec les clients, je vois ce qu'il est possible de faire ou pas. Généralement, je fais un premier vol de test et ensuite on y va, on tourne directement.
1: Vous avez filmé pour un hôtel luxueux en Suisse, pour une grande banque française, pour l'Infernal Trail des Vosges aussi. Il y a des paysages quand même assez fous. Moi j'ai été voir sur votre page Facebook, on y est en fait, on est avec vous.
2: C'est un peu l'avantage qu'on a et la chance qu'on a dans les Vosges, c'est que bah mine de rien, on a des paysages qui valent le coup d'œil. Dès qu'on prend un peu d'altitude ou même au sol, mais en fait c'est vite très visuel, il y a vite moyen de trouver des super spots, et notamment effectivement pour l'Infernal, qui nous fait traverser un bon tiers du département, il y a vraiment des choses super cool à faire.
1: Et vous avez fait un long métrage qui s'appelle L'Essentiel est ailleurs, qui va suivre les pas de Benoît Gandolfi. C'est un long métrage d'une heure.
2: Ouais, tout à fait. C'est clairement mon plus gros projet et un peu l'aboutissement de mon savoir-faire que j'ai accumulé depuis 4 ans. J'avais envie de me lancer dans un projet qui raconte une histoire, quelque chose d'humain. C'est un peu comme si le spectateur avait une entrevue avec Benoît qui lui raconte tout son parcours, sa préparation, etc. C'est vraiment ciblé sur lui, sur son entraînement, sa préparation et sa tentative de record du monde.
1: Allez voir sur YouTube, hein, je vous le rappelle, L'Essentiel est ailleurs. Il était avec nous dans les studios, Valérian Gier, le créateur de Drone Vosges. On vous retrouve sur Facebook et également, Valérian, merci beaucoup d'être venu dans les studios.
2: Merci Rémi, c'était un plaisir.
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1: Et vous préparez le week-end avec nous, petit week-end de prolongé pour lequel, bah, pour se faire plaisir, il faut des sous-sous. En plus, on vous les offre demain matin, dans le morning, hein, sur Vosges FM, avec le décalo quiz. Tous les matins, vous jouez avec nous, vous répondez à des petites questions en décalé et le tour est joué. Vosges FM, restez là, c'est la radio qui vous passe le moins de pub dans cette journée avec, pour les rejoindre à 14h, Christophe Maé. On va s'attacher et Ravine Lenny avec Love Me Not très vite sur Vosges FM.
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1: L'orchestre d'harmonie de Golbey vous donne rendez-vous pour ses concerts de printemps autour de musique de film. C'est ce week-end. Des mélodies mythiques, des moments d'émotion, de l'aventure, de la magie du grand écran. Le tout interprété en live par nos musiciens. Fermez les yeux et laissez-vous emporter par les bandes originales qui ont marqué l'histoire du cinéma. À découvrir, par exemple, samedi soir à Uxenier. Sinon, rendez-vous dimanche, 17h, Centre culturel de Golbey. L'entrée est libre.
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1: Bon début d'après-midi, bienvenue, Vosges FM, ensemble à Épinal et dans tout le secteur avec Taylor Swift, le groupe Linkin Park et Katy Perry dans cette nouvelle heure sur Vosges FM.

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1: L'association Les Coureurs des Remparts de Châtel-Nomexy organise une rando-trail ce dimanche 10 mai au départ de Nomexy. Épreuve tout public, ça n'est pas chronométré, des départs libres de 7h30 à 11h. Deux parcours empruntant principalement les chemins et sentiers forestiers à faire en marchant et ou en courant. Il y a 12,7 km avec 200 mètres de dénivelé ou 21,6 km avec 300 mètres de dénivelé. Rando-trail ce dimanche à Nomexy.
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1: Taylor Swift et Opalite sur Vosges FM. Tiens, si vous êtes amateur de films, l'Orchestre d'Harmonie de Golbey nous donne rendez-vous pour ses concerts de printemps. Autour de musique de film, le rendez-vous c'est ce week-end. Dimanche, ce sera à 17h au Centre Culturel de Golbey. Vous écoutez Vosges FM, on reste ensemble, bien évidemment, avec David Guetta, Teddy Swims, Thompson High, Gone Gone Gone, et toujours avec moins de pubs que sur les autres radios vosgiennes. Laurine sera là aussi, et puis les Simple Plan hein, dans cet après-midi sur Vosges FM.
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1: Passionné par les magnifiques panoramas vosgiens, eh bien rendez-vous sur le circuit des points de vue à Basse-sur-le-Rue. Stationnez-vous sur le parking du monument situé entre la mairie et l'église. Un large chemin balisé par un anneau jaune vous guidera vers le point de départ, signalez-lui par un large anneau vert. Lors de votre balade, vous passerez progressivement devant plusieurs lieux dits avant d'atteindre la tire aux gouttes. Vous découvrirez ensuite un large panorama sur la vallée de la Moselotte et sur sa verdure vosgienne. Vous poursuivrez ensuite votre chemin parsemé de quelques montées en direction des ballons et de sa vue imprenable sur Servance.
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2: N'oubliez pas que tout à l'heure, hein, comme tous les après-midi, dès 16h, vous jouez avec le vrai ou faux sur Vosges FM, à gagner avec MG Motor Épinal à l'occasion de la sortie de la nouvelle MG4 Evie Urban. 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Bah pour jouer, vous restez avec nous, hein, fidèle à Vosges FM, avec moins de pubs que sur les autres radios. Déjà, pour aller rejoindre 15h dans cet après-midi, avec Lady Gaga, The Dead Dance, Meredith Brooks et Marguerite, les filles et les meufs. Vosges FM.
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1: Un rendez-vous à noter à Thaon-les-Vosges, le cabaret fantastique, un voyage musical entre rêve et fantaisie. C'est l'orchestre La Belle Image qui propose un programme éclectique et accessible, mêlant musique classique, comédie musicale, univers fantastique. La soirée est portée par la présence exceptionnelle de la mezzo-soprano Axel Saint-Cyrel, l'invité d'honneur de ce concert. Entre fantaisie, émotion et énergie collective, cabaret fantastique, mardi 12 mai à la Rotonde de Thaon-les-Vosges.
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1: Déjà 15h, Vosges FM à Épinal et dans tout le secteur. Angèle arrive avec Justice, My Smith également et Adèle dans cette nouvelle heure sur Vosges FM.

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1: Les Montgolfiades de l'Enstib, c'est cette fin de semaine à Deniéville. Le festival des Montgolfières avec des envols prévus vendredi et samedi soir à 19h, mais aussi samedi et dimanche matin à 6h, selon les conditions météo évidemment. Temps fort samedi matin avec un marché des producteurs locaux, mais aussi d'autres animations comme une projection de films en plein air vendredi soir, des stands d'associations, concerts samedi soir. Les Montgolfiades de l'Enstib à Deniéville, c'est cette fin de semaine.
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1: Sympa, hein, le retour d'Angèle avec Justice, c'était What You Want sur Vosges FM. Demain, vous jouez avec nous, bien évidemment, dans le morning. Vous allez pouvoir, comme tous les matins, tenter de braquer une partie du salaire de Justine et Christophe. Vous leur piquez des sous, leurs sous à eux, qui deviennent vos sous à vous. Pour le petit week-end de prolongé, ce sera plutôt sympa. Vous êtes là aussi avec la musique de Vosges FM, hein, lancée d'après-midi. Avec Louane, il y aura aussi le groupe Police, et avec toujours moins de pubs que sur les autres radios vosgiennes. Georges Ezra, pas loin cet après-midi sur Vosges FM.
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1: À bientôt le milieu d'après-midi, Vosges FM, déjà en direction de 16h. Vosges FM, la radio qui vous passe le moins de pub et qui vous offre des cadeaux énormes avec un séjour, deux jours sur place hein, au parc animalier de Sainte-Croix. 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Et vous êtes là avec nous avec Marc Lavoine et Claire Kame, Je ne veux qu'elle, Pink et puis Joe de la série Stranger Things qui chante et j'adore. 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
1: L'association Les Coureurs des Remparts de Châtel-Nomexy organise une rando-trail ce dimanche 10 mai au départ de Nomexy. Épreuve tout public, ça n'est pas chronométré, des départs libres de 7h30 à 11h. Deux parcours empruntant principalement les chemins et sentiers forestiers à faire en marchant et ou en courant. Il y a 12,7 km avec 200 mètres de dénivelé ou 21,6 km avec 300 mètres de dénivelé. Rando-trail ce dimanche à Nomexy. 12,7 km avec 200 mètres de dénivelé ou 21,6 km avec 300 mètres de dénivelé. Rando-trail ce dimanche à Nomexy.

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1: Vosges FM, il est 16h. En ce mercredi après-midi, la semaine avance bien. On va écouter YouTube dans un instant. Il y aura aussi 3 cafés gourmands.

Vosges FM, cet après-midi on écoute du YouTube ici, qu'est-ce qu'on est bien. Et c'est pas tout, hein. Cet après-midi encore, les meilleurs artistes que vous adorez entendre à la radio, ils seront chez nous. Je vous fais comme ça un petit listing, rapide, il y a du Phil Collins qui arrive, Ed Sheeran, Bruno Mars. Alors, vous dire c'est bien, mais je trouve en écouter un petit bout aussi, c'est encore mieux. Parce qu'il y aura également Pharrell Williams par exemple.

0: Dans le meilleur du loisir dans les Vosges. Alors là, cette fois-ci, bon, vu qu'en ce moment le temps est pas terrible, je vous propose d'aller nous mettre tranquille peinard dans une salle de cinéma. On va s'arrêter aujourd'hui pour découvrir les nouveaux films à l'affiche des ciné Palace d'Épinal. On en parle dans un instant, à tout de suite.
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0: Vosges FM cet après-midi avec Robin Schulz. Il y aura moins de pubs que sur les autres radios encore une fois, hein, cet après-midi, c'est promis. On écoutera Phil Collins, Stromae et Alicia Keys après les bonnes idées Vosges FM. On s'arrête au cinéma aujourd'hui.
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2: Bienvenue dans les bonnes idées Vosges FM. Nous sommes mercredi et comme chaque mercredi, on fait le tour des sorties ciné dans nos salles vosgiennes. Et pour ne rien rater de ce beau programme, nous sommes avec Arnaud Toussaint, directeur des Ciné Palace. Bonjour.
3: Bonjour Lucie.
2: Alors de belles sorties cette semaine et on va commencer avec une comédie française inspirée d'une histoire vraie pour le plaisir.
3: Oui, qui emporte Alexandra Lamy et François Cluzet sur une histoire quasiment vraie des créateurs du Womanizer que la plupart des femmes connaissent et que les hommes ne connaissent pas, mais ils le découvriront en allant voir le film. C'est une comédie très enlevée de Rim Kérissi, qui est une des comparses de la bande à Fifi et que notamment on a pu retrouver dans Le Marsupilami, dans Comme Chien et Chat. Elle est aussi réalisatrice et elle a notamment réalisé Jour J, une comédie sur le mariage qui avait eu un certain succès à l'époque.
2: Une autre sortie humoristique, c'est quoi l'amour ?
3: Voilà, c'est quoi l'amour ? Bah, bonne question, c'est quoi l'amour ? Alors, ce film va tenter d'y répondre, ou presque. En fait, c'est l'histoire d'un couple, Laure Calamy et Vincent Macken, qui sont divorcés depuis pas mal d'années. Mais Vincent Macken veut se remarier, et qui plus est à l'église. Et pour cela, il a besoin que son premier mariage soit annulé par l'église. Et s'ensuit toute une procédure assez complexe qui va emmener sa famille jusqu'à Rome, jusqu'au Vatican. Et une comédie notamment sur les familles recomposées qui est très touchante par le réalisateur de La Vraie Famille qui nous avait beaucoup ému il y a 3 ans sur les familles d'accueil.
2: On va aussi avoir des films d'action, notamment avec un film autour des braquages.
3: Oui, qui s'appelle The Criminal. Donc, il y a un film qui prend place à Londres à l'occasion de la découverte d'une bombe qui date de la Seconde Guerre mondiale. Ce qui, ça arrive également en France, hein, quand on découvre un tel engin, on clôture le périmètre et personne ne peut rentrer. Et ben, c'est le moment idéal pour des cambrioleurs pour attaquer une banque. Mais rien ne va se passer comme prévu, comme d'habitude, j'ai envie de dire.
2: Une autre sortie de film d'action, c'est la suite de Mortal Kombat.
3: Voilà, le Mortal Kombat 2, emmené par Karl Urban. Le premier avait été privé de sortie en salle de cinéma, puisqu'il était sorti pendant le Covid. Et là, mais il avait fait un carton, notamment outre-Atlantique. Et donc là, la suite survoltée arrive. Donc, film d'action extrêmement ambitieux, beaucoup d'effets spéciaux. Mais attention, interdit moins de 12 ans. Parce que dans Mortal Kombat, on fait quand même, ça fait mal quand même, hein. Il y a beaucoup de sang et pas mal de décapitations.
2: Et on termine avec un concert en 3D de la chanteuse Billie Eilish.
3: Oui, et un concert filmé par pas n'importe qui, par James Cameron himself, donc en 3D, avec sa technique 3D qu'on connaît de Avatar. Et donc, ça nous promet un moment intense de ce concert qui sera diffusé uniquement le jeudi soir dans les cinémas vosgiens. Donc, c'est un moment à ne pas louper. Vraiment, je pense qu'en termes d'image et de son, on va en avoir pour son argent.
2: Eh bien, de belles sorties donc qui attendent nos chers auditeurs dans nos salles vosgiennes. Merci beaucoup Arnaud Toussaint, directeur des Ciné Palace, d'avoir été avec nous sur Vosges FM.
3: Merci Lucie.
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0: Ce rendez-vous des bonnes idées Vosges FM spécial cinéma est à retrouver en podcast vidéo sur les réseaux sociaux de Vosges FM. Avant Stromae et Alicia Keys, place à Adam Lambert.

0: Stromae dans toutes les Vosges avec Que ce soit clair sur Vosges FM. Le programme pour vous dans cette fin d'après-midi, c'est du cadeau. Vous allez partir en famille au parc animalier de Sainte-Croix découvrir des animaux. Alors franchement, que bien sûr vous n'avez pas l'habitude de croiser de manière ordinaire, c'est un peu le but de ce cadeau aussi, vous faire rêver en famille. On va vous offrir ça avec la concession MG Motor Épinal. 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Et nous, dans un instant, on va écouter Phil Collins. Et pour gagner votre séjour en famille au parc animalier Sainte-Croix, vous viendrez jouer avec nous au Vrai-Faux Vosges FM. Et aujourd'hui, le thème du Vrai-Faux, une légende vosgienne concernant une boisson alcoolisée.
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Vosges FM est le plus que culte. Phil Collins, Another Day in Paradise, avant 17h à l'actualité vosgienne. On s'arrête un petit instant, moins d'une minute, pour vous présenter une bonne idée Vosges FM.

0: de printemps autour de musique de film, c'est ce week-end. Des mélodies mythiques, des moments d'émotion, de l'aventure, de la magie du grand écran, le tout interprété en live par nos musiciens. Fermez les yeux et laissez-vous emporter par les bandes originales qui ont marqué l'histoire du cinéma. À découvrir, par exemple, samedi soir à Uxenier. Sinon, rendez-vous dimanche, 17h, Centre culturel de Golbey. L'entrée est libre.
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0: Il est 17h sur Vosges FM, c'est l'heure de retrouver Arnaud Pichet. L'actualité 100% vosgienne, c'est maintenant, avant Étienne Dao et Ed Sheeran. Arnaud Pichet, bonsoir.
1: Bonsoir, bonsoir à tous. À Saint-Dié, la Tour de la Liberté officiellement consacrée. Architecture remarquable, c'est un label qui a été remis il y a quelques jours. Et d'ailleurs, la Tour de la Liberté sera à l'honneur dans un spectacle audiovisuel. C'est DJ Twan que vous connaissez peut-être sur le secteur. Il a créé cette performance immersive avec la Tour de la Liberté en son centre. Ça a déjà été tourné en secret et ce sera à voir sur YouTube le 7 juin, on vous tient au courant évidemment sur Vosges FM. Le festival des Imaginales à Épinal a dévoilé la programmation hier pour les 25 ans de ce festival. Alter Ego, ce sera le fil rouge de cette année pour ce festival consacré aux mondes imaginaires. Il y a 200 artistes qui vont venir, des auteurs, des illustrateurs, des animations également avec des expositions, du body painting, du vidéo mapping également. Ce sera à découvrir chaque soir dans les rues d'Épinal. Les Imaginales, ça commence le 28 mai, vous avez toute la programmation sur imaginal.fr. Armiremont, nouvelle édition de la Goulue, ce dimanche, une marche gourmande proposée par le comité des fêtes. Il y a 900 participants attendus, plusieurs nouveautés pour cette édition de dimanche avec un arrêt au calvaire à Armiremont avec un DJ qui sera là. Et puis vous pourrez boire une petite coupette avec modération parce qu'il faut continuer la marche pour aller jusqu'au fort du Parmont en passant par la brasserie Marie-Thérèse avec une arrivée au plan d'eau de Remiremont. Alors si manger de la tofaille et marcher en même temps, ou presque, ne vous fait pas peur, la Goulue à Remiremont, c'est dimanche et c'est sur inscription. Tiens, autre idée de sortie, mais alors autre ambiance avec l'orchestre d'harmonie de Golbey qui vous donne rendez-vous pour ses concerts de printemps autour des musiques de films. C'est ce week-end, des mélodies mythiques, des moments d'émotion, de l'aventure, de la magie du grand écran, le tout interprété en live par les musiciens. Fermez les yeux et laissez-vous emporter par les bandes originales qui ont marqué l'histoire du cinéma. Samedi soir à Uxenier, puis sinon dimanche, rendez-vous à 17h au Centre culturel de Golbey. L'entrée est libre.
0: Merci beaucoup Arnaud. L'actualité vosgienne, vous la retrouvez, vous la commentez, vous la partagez également entre vous en allant faire un tour sur notre page Facebook Radio Vosges FM. Avant Ed Sheeran, c'est l'heure d'écouter Alanis Morissette sur Vosges FM.

0: Vous écoutez Vosges FM et merci pour ça, c'était Ed Sheeran.
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0: Et c'est l'heure de jouer avec nous. Le vrai faux, Vosges FM, c'est chaque fin d'après-midi, je vous raconte une info qui concerne les Vosges. Aujourd'hui, ça parle d'une légende. Venez jouer avec nous pour gagner votre séjour en famille au parc animalier de Sainte-Croix. Tout le monde part, on ne laisse personne à la maison. Séjour en famille qui comprend entrée au parc sur les deux jours, repas, nuit sur place avec vue sur animaux, vous serez très bien. Le petit déjeuner aussi le lendemain. Bref, c'est complet. Et c'est à vous de jouer maintenant. 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Vrai ou faux? L'une de nos célèbres légendes vosgiennes porte le nom d'une boisson alcoolisée. Alors, bien sûr, je peux pas vous dire quelle légende, parce qu'il y a une possibilité que je vous donne la réponse. Donc, c'est à vous de me dire, vrai ou faux. Rendez-vous sur la page Facebook Radio Vosges FM.

0: Vous écoutez Moj FM, merci d'être avec nous, merci pour ça. Encore une fois, on vient d'écouter Étienne Dao. 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Vrai ou faux? Écoutez bien, vrai ou faux? Une célèbre légende vosgienne porte le nom d'une boisson alcoolisée. Je vous laisse réfléchir à cela. Vous votez via le WhatsApp Moj FM, c'est gratuit. 07 82 99 82 99. On va écouter Eagle Eye Cherry. Et puis on se retrouve dans un instant pour quelques bons plans près de chez vous avec le bloc-notes Moj FM.
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0: Sur Vosges FM pour cette fin d'après-midi, on va écouter le groupe Toto, incontournable. Il y aura aussi Julien Doré après la météo.
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0: Alors parlons de la météo pour demain. Alors sachez que là en plus on est à l'aube d'avoir un week-end prolongé. Eh bien la journée de demain sera un petit peu comme un pont. Oui, c'est-à-dire qu'on va sortir doucement mais sûrement. On a encore un peu la tête dedans. On va essayer de sortir de la grisaille vosgienne avant d'aller vers le beau pour le début de week-end prolongé avec les belles éclaircies annoncées pour vendredi et samedi. Donc demain, un mélange de grisaille, de pluie et de moments un peu sympas. Quelques belles éclaircies quand même, notamment l'après-midi. Côté température, une moyenne de 7 à 8 degrés demain matin. Et jusqu'à 14 ressentis, donc avec quelques belles éclaircies, avant d'en avoir pour de vrai vendredi et samedi. Profitez-en, chez nous dans les Vosges. Voici Julien Doré.
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0: C'est important la douceur aussi, de temps en temps. Mais oui, le groupe Toto, avec Africa pour cette fin d'après-midi sur Vosges FM.
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0: Vous êtes en train de jouer avec nous et vous faites bien. Vrai ou faux, une célèbre légende vosgienne porte le nom d'une boisson alcoolisée. Bon, on est à mi-parcours de ce jeu. Ça fait à peu près 30 minutes que je vous ai posé cette question. Dans 30 minutes, je vous donne la réponse. Et la petite tendance qui peut peut-être vous aider si vous êtes complètement paumé, eh ben, les gens pensent principalement que c'est vrai. Ouais. Alors, pour faire partie des gens qui tentent le coup de gagner le séjour au parc Calimani de Sainte-Croix, vous jouez avec nous, rendez-vous sur la page Facebook Radio Vosges FM, c'est gratuit en plus. Hein. On va écouter Likili dans un instant. 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Allez, à tout de suite.
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0: On vient d'écouter Louane sur Vosges FM avant 18h à l'actualité près de chez nous, les Rolling Stones de prévu, après le bloc-notes.
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1: Il est 18h sur Vosges FM. Pour ce début de soirée, je vous propose, après les Rolling Stones, que l'on écoute tout à l'heure les Red Hot et aussi Trio. Ça, ça va être pas mal, hein. Oh, j'avais pas vu Barry White également dans quelques minutes. Tout d'abord, actualité vosgienne évidemment. Vous êtes sur Vosges FM, 18h, c'est Arnaud Pichet qui est là, bonsoir.
2: Bonsoir, bonsoir à tous. À Saint-Dié, la Tour de la Liberté officiellement consacrée. Architecture remarquable, c'est un label qui a été remis il y a quelques jours et d'ailleurs la Tour de la Liberté sera à l'honneur dans un spectacle audiovisuel. C'est DJ Twan que vous connaissez peut-être sur le

0: réalisateur, il a créé cette performance immersive avec la Tour de la Liberté en son centre. Ça a déjà été tourné en secret et ce sera à voir sur YouTube le 7 juin, on vous tient au courant évidemment sur Vosges FM. Le festival des Imaginales à Épinal a dévoilé la programmation hier pour les 25 ans de ce festival. Alter Ego, ce sera le fil rouge de cette année pour ce festival consacré aux mondes imaginaires. Il y a 200 artistes qui vont venir, des auteurs, des illustrateurs, des animations également avec des expositions, du body painting, du vidéo mapping également. Ce sera à découvrir chaque soir dans les rues d'Épinal. Les Imaginales, ça commence le 28 mai, vous avez toute la programmation sur imaginal.fr. Armiremont, nouvelle édition de la Goulue, ce dimanche, une marche gourmande proposée par le comité des fêtes. Il y a 900 participants attendus, plusieurs nouveautés pour cette édition de dimanche avec un arrêt au Calvaire à Armiremont avec un DJ qui sera là. Et puis vous pourrez boire une petite coupette avec modération parce qu'il faut continuer la marche pour aller jusqu'au fort du Parmont en passant par la brasserie Marie-Thérèse avec une arrivée au plan d'eau de Remiremont. Alors si manger de la tofaille et marcher en même temps, ou presque, ne vous fait pas peur, la Goulue à Remiremont, c'est dimanche et c'est sur inscription. Tiens, autre idée de sortie, mais alors autre ambiance avec l'Orchestre d'Harmonie de Golbey qui vous donne rendez-vous pour ses concerts de printemps autour des musiques de films. C'est ce week-end, des mélodies mythiques, des moments d'émotion, de l'aventure, de la magie du grand écran, le tout interprété en live par les musiciens. Fermez les yeux et laissez-vous emporter par les bandes originales qui ont marqué l'histoire du cinéma. Samedi soir à Uxenier, puis sinon dimanche, rendez-vous à 17h au Centre culturel de Golbey. L'entrée est libre.
1: Arnaud Pichet, l'actualité à Vosgienne, c'est chaque soir, ici même. Merci d'être avec nous. Toujours moins de pubs ici, hein, c'est le principe. Et plus de place pour vos artistes. Avec dans un instant, Beyoncé, Maroon 5. Tout à l'heure également les Red Hot. Bienvenue sur Vosges FM. Voilà déjà Jason Mraz. Ouais.

0: Vosges FM avec Trio ce soir. Vous venez jouer avec nous.
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0: Vrai ou faux, la question se pose. Vrai ou faux, une célèbre légende vosgienne porte le nom d'une boisson alcoolisée. Allez, il vous reste encore quelques instants pour me dire vrai ou faux. Vous passez par la page Facebook Radio Vosges FM pour voter. L'intérêt de voter, c'est de gagner. Et gagner quoi? Bah, je vous le dis, votre séjour au parc animalier Sainte-Croix. 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Allez, dites-moi vite si vrai ou faux, donc une célèbre légende vosgienne porte le nom d'une boisson alcoolisée. Nous on écoute Barry White et Taylor Swift avant que je vous donne la réponse.

0: C'est bon ça ce soir. Ça fait combien de temps que vous n'avez pas entendu un titre de Barry White à la radio? Vous êtes les bienvenus sur Vosges FM. Tout à l'heure, Maroon 5 et Beyoncé pour démarrer cette soirée. Et puis je vous rappelle qu'on était en train de jouer au vrai faux Vosges FM. Je vous racontais il y a quelques minutes encore qu'une célèbre légende vosgienne porte le nom d'une boisson alcoolisée. Bon, vous le savez, dans le vrai faux, ce que je vous raconte, c'est soit vrai, soit faux, tout est dans le nom. Bon, là, c'était plutôt vrai ce soir. Hein. Et vous avez bien senti la chose. Oui, bravo. Alors, on parlait de la fameuse bête des Vosges. Grande légende vosgienne. Qui l'a vue parmi vous ce soir? Bon, d'ailleurs, c'est donc une bière, la bête des Vosges, ouais. Alors, elle n'est pas fabriquée chez nous, mais en Alsace. Donc bon, pas si loin. Et donc, c'est ce fameux animal mystérieux. On le rappelle, hein, la bête des Vosges a fait la une à la fin des années 70, car elle s'attaquait au bétail vosgien. La suite pour vous ce soir, les Red Hot. Under the Bridge. On va aussi regarder un peu ce que ça donne demain côté météo, puis un peu plus loin pour le week-end prolongé. A tout de suite.
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0: Vosges FM ce soir, on était en train d'écouter Boulevard Désert.
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0: Alors tout d'abord, la journée de demain sera une journée de transition. On va garder encore un petit peu, notamment jusqu'à au moins midi, la tête dans la grisaille avant d'avoir le droit à de belles éclaircies et des éclaircies qui se prolongeront pour le début de week-end prolongé, à savoir vendredi et samedi. Alors donc demain, côté température, maintenant entre 7 et 8 le matin, jusqu'à 13, 14 au meilleur de l'après-midi, donc avec, semble-t-il, les éclaircies, c'est la bonne nouvelle. Et ce sera le cas, on en profitera, notamment à Golbey, à Taon, ou bien encore à Remiremont et à La Bresse. Vosges FM pour cette fin de journée, début de soirée, voici Ray.

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0: classique maison, on l'entend plus sur les autres radios, ça. Hein. Aujourd'hui, c'était une journée un peu particulière, là, une journée qui se termine ce mercredi 6 mai. C'était la journée mondiale sans régime. Alors du coup, ce matin, le Morning Vosges FM avec Justine et Christophe, on vous a posé une question. Quel est ce plat ou cet aliment auquel vous ne pouvez pas résister? Alors Christophe, lui, nous parlait de la chantilly qu'il met dans plein de choses. Beaucoup de salé dans l'ensemble également pour vous. Et puis du fromage. Énormément de fromage. Ce qui forcément a déplu à Christophe qui, lui, ne le supporte pas, hein, le fromage, on le rappelle. Justine et Christophe, c'est chaque matin le Morning Vosges FM. Retour d'ailleurs de leur duo demain à partir de 7h. Maroon 5, Beyoncé dans un instant. Et le bloc-notes Vosges FM, on parlera de cinéma. À tout de suite.
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0: On vient d'écouter Beyoncé ce soir sur Vosges FM. Un petit coup d'œil sur ce qui se passe au cinéma près de chez vous avec le bloc-notes Vosges FM avant d'écouter Pierre Garnier, mais aussi Phil Collins.
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2: À l'affiche cette semaine au Ciné-Palace à Épinal, Le Diable s'habille en Prada 2. Près de 20 ans après, Meryl Streep et ses copines reprennent leur rôle emblématique et nous replongent dans l'univers impitoyable et glamour du magazine One Way et des rues new-yorkaises où l'élégance est une arme redoutable. Sinon, en famille, vous avez aussi le film d'animation Elfie et les Super Elfkins. Et pour ceux qui n'ont pas encore vu le portrait de Michael Jackson au cinéma, il est toujours à l'affiche au Ciné-Palace à Épinal.
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1: Connaissez-vous les plantes compagnes? Ces plantes ayant des effets bénéfiques les unes envers les autres, leur mission, attirer les pollinisateurs, améliorer le rendement ou lutter contre les ravageurs et les maladies. Par exemple, n'hésitez pas à planter des capucines auprès de vos fraisiers ou radis pour lutter contre les pucerons. Le basilic, quant à lui, ne s'associe pas aux tomates que dans votre assiette. Il est un fidèle allié au potager contre le mildiou. À vous de jouer avec les associations de plantes compagnes pour un potager plus autonome et en pleine santé.
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